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0: content, ça fait plaisir. T'as frappé fort, mec.
1: Ah,
0: c'est un classique, ce son-là. C'est un classique, Harry. Depuis tout à l'heure, je l'écoute en boucle.

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1: Bonjour à tous, bienvenue sur Bruxelles Breakfast, vous êtes sur BX1, on espère que vous allez bien ce matin. Nous, on va très bien, n'est-ce pas Fanny, ça va vous ?
2: Oui, très très bien, bonjour,
1: bonjour
2: Jules.
1: Bonjour à vous. Qu'est-ce qu'on a au programme de la matinale aujourd'hui avec notamment au niveau des invités par exemple?
2: Oui, on a deux invités hein, comme chaque matin. L'invité de 7h50 s'appelle Arne Robbe, il fait partie de Walk Brussels, vous le savez, c'est la semaine de la mobilité. Oui. Eh bien, on va parler notamment du baromètre piéton auquel tout le monde peut répondre. Je vous invite à le faire d'ailleurs si vous avez le temps. Jules, il faut compter 15-20 minutes quand même.
1: Ah oui,
2: on
1: d'accord.
2: On en discutera avec lui. Bon. Et puis Philippe Claus, le bourgmestre de Bruxelles, sera lui l'invité de Michel Gaillard à 8h15.
1: Très bien. Super. Côté musique, on aura Nsangu, Maïna et Stromae dans la première heure. On vous garantit donc de la bonne musique belge. Pour le moment, il est 7h. C'est l'heure de retrouver le journal de Marie Charette.
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1: Bonjour Marie.
3: Bonjour Jules, bonjour à toutes et à tous. Problèmes de logement, médiation de dettes, violences intrafamiliales. Le nombre d'appels passés au numéro vert d'information et d'orientation sociaux à destination des Bruxellois ne cesse d'augmenter depuis 3 ans. Le bilan du dispositif Allo Aide Sociale est clair. La précarité augmente dans la capitale. Plus de 2700 personnes ont appelé le numéro entre juillet 2024 et décembre 2025. C'est ce qu'indique ce matin la Fédération des services sociaux. On prendra le temps de détailler ce bilan et les réalités qu'il révèle dans le journal de 8h.
2: Le gouvernement envisage de prolonger la présence de militaires à Bruxelles dans les gares et les stations de métro, ce pour une durée de 6 mois.
3: Oui, c'est en tout cas ce qui a été inscrit à l'ordre du jour du Conseil des ministres de vendredi. L'opération Urban Shield avait été lancée en avril pour faire face aux conséquences du narcotrafic. Fin août, une septantaine de militaires avaient aussi pris part à une grande opération en soutien à la police dans divers endroits de la capitale. Et donc, selon le ministre de la Défense, la poursuite de ces missions se base notamment sur l'analyse de la menace de l'OCAM. Et toujours en lien avec les problèmes de sécurité à Bruxelles,

0: Et plus particulièrement à Schaerbeek, vif débat autour de la situation dans le quartier de la Gare du Nord. En début de semaine, le bourgmestre faisant fonction de la commune, Martin de Brabant, membre du MR, avait déclaré dans une interview que le problème de la sécurité dans le quartier de la Gare du Nord était lié à la migration illégale et qu'il fallait pouvoir nommer les choses. Ses partenaires de la majorité communale sont loin de partager son analyse. On écoute Justine Arzé, échevine de la mobilité à Schaerbeek, membre du PS. Qui était l'invité hier de Bonsoir Bruxelles.
1: Non seulement je regrette ces propos, mais en plus je les conteste. Ils sont factuellement faux, c'est-à-dire qu'aucun lien ne peut être établi entre le statut administratif d'un migrant et d'éventuels faits de criminalité. C'est un amalgame. Le bourgmestre a lui-même dit qu'il anticipait la critique de l'amalgame. Je pense qu'en posant la question et le problème de cette manière-là, il participe à créer cet amalgame. C'est évidemment problématique. On parle dans le quartier nord de gens qui sont fondamentalement laissés à l'abandon, dans des situations d'errance, de sans-abrisme, de toxicomanie. Le problème est là. Donc je ne nie pas les problèmes dans le quartier nord.
2: La porte de Halle à nouveau totalement accessible après un an et demi de rénovation.
0: Dès dimanche, le chemin de Ronde et le grenier pourront à nouveau être visités. Les 18 mois de rénovation ont notamment permis de redonner tout son éclat à la toiture néo-gothique ainsi qu'à l'imposante porte d'entrée qui retrouve donc l'apparence qu'elle présentait au 19e siècle. En sport maintenant, défaite d'Anderlecht hier pour son entrée en Europa League. L'équipe a été rapidement prise de court, menée 0-2 en début de match face à Lyon. Les Mauves ont bien réagi, mais ça n'aura pas été suffisant. Score final 1-2. L'Union Saint-Gilloise, elle, disputera sa première rencontre d'Europa League ce soir. Les Bruxellois se déplacent chez le vice-champion de Tchéquie. Et c'est la fin de ce flash. Je vous retrouve à 8h, Jules.
3: Avec grand plaisir et puis même à 9h pour encore plus d'infos et de plaisir. Merci Marie. On vous retrouve tout à l'heure. On s'informe sur vos conditions de circulation et la météo.
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3: Alors concernant la météo aujourd'hui, hein, des minimums de 12 degrés au lever du jour, c'est-à-dire dans pas longtemps, puisque le soleil va se lever à 7h20. Et puis maximum de température aujourd'hui, 18 degrés, ça va être un petit peu couvert. On va suivre un petit peu le ciel, on va regarder par nos fenêtres ici pour vous annoncer ce qui va arriver, notamment de la pluie. C'est prévu aux alentours de 17h aujourd'hui sur la capitale belge, et puis jusqu'à 22h potentiellement, mais on est en dessous de 3 mm de pluie, donc ce sera pas énorme, voilà. Et puis c'est de la petite pluie, le soleil se couchera à 19h53. Concernant le trafic, je crois qu'il faut faire attention parce qu'il y a des travaux, si je retrouve ma petite info, oui voilà, un chantier de réasphaltage qui a commencé lundi en Oudergem, et donc il y a des rues qui vont être bouchées, notamment la rue Waha, et on dit Waha, c'est ça, hein,
2: familier, Waha, oui.
3: Grâce, la rue Waha et la rue du Vieux Moulin. Donc voilà, soyez attentifs, faites des tours, suivez les panneaux de déviation jusqu'ici. Concernant la situation actuelle, Fanny, qu'est-ce qu'on a maintenant sur les routes?
2: On a le boulevard Charles Quint, donc vers Gansoren, la basilique de Kuckelberg, qui est déjà embouteillée, donc vous allez rentrer dans le tunnel et vous retrouverez coincé un petit peu plus loin dans le tunnel Anicordi. Pour le reste, c'est assez calme sur la petite ceinture. Je regarde plus précisément. On a déjà un début de circulation dense au niveau de la rue de la Loi vers la petite ceinture et également en provenance. Non, ça se passe bien. En dessous du tunnel cinquantenaire, ça va pour l'instant.
3: Bon, bah écoutez, ça c'est une très bonne nouvelle. D'ailleurs, on en aura d'autres des bonnes nouvelles aujourd'hui en fin d'émission. Jusqu'à 9h, on est ensemble. Il est 7h05, on écoute Sangou avec cette chanson qui s'appelle Mon amour, Zizanie, mon amour, ma Zizanie. C'est parti.

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0: Sangou, mon amour, dites à vos amours que vous les aimez, c'est très très bien de le faire. Elle a un EP qui s'appelle Quand on arrive, Sangou sur VX1 et 7h08, il est l'heure de retrouver la revue de presse de Fanny. Bah non. Non, non, il n'est pas l'heure de retrouver ça, il est l'heure de retrouver la revue de presse de Fanny.
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2: Ah bah. À la une de la capitale, un bar de Weaver embarrassé, main sur le front. Et ce titre, 1 milliard évaporé et la tuile pour de Weaver. Nous ne sommes certainement pas exhaustifs, mais voici comment plus d'1 milliard d'euros de recettes espérées peuvent faire défaut quasiment en un claquement de doigts, nous dit le journaliste, et d'énumérer les différentes chapelles. En commençant par la taxe, par exemple, sur les repas emportés, dézingués complètement par le Conseil d'État. En terminant, par exemple, par le doublement de la taxe du billet d'avion, revue à la baisse. Toutes ces mesurettes bafoué représente près d'1 milliard d'euros. Le foot figure sur la première page avec les Mauves qui chutent dès leur entrée en Europa League face à Lyon. 1-2, deux pages y sont consacrées. Inférieur à son adversaire lyonnais pendant une heure, le Sporting n'a pas montré un niveau suffisant pour revendiquer quoi que ce soit ce mercredi soir. C'est ce qu'on peut lire en page 22. La DH Les Sports y revient aussi, un sursaut et des regrets pour les Mauves. Commentaire du journaliste, Anderlecht est désorganisé, presque bordélique dans sa manière de défendre. On était pourtant en droit d'attendre une certaine logique défensive et une organisation qui prenait en compte les armes de Lyon. Il conclut, ce journaliste, la phase de Ligue ne sera pas une promenade de santé. Sur le papier, les 3 autres équipes qui se déplaceront au Lotto-Parc sont capables de vaincre le RSCA, Salzbourg, Hoffenheim et Sunderland. Il faudra alors rater des unités à l'extérieur, ce qui n'est jamais simple. Les Mauves aussi, à la une du soir, ils trébuchent d'entrée, nous dit le soir. La Libre Belgique revient sur les 50 ans du métro bruxellois et se pose cette question. On creusait le métro il y a 50 ans, pourquoi on n'y arrive pas aujourd'hui? Le dossier qui lui est consacré est à retrouver en pages 5 et 4 et 5, photos d'époque à l'appui, exposant une place de Brocard éventrée. Finances publiques fragilisées, concertation, normes, les obstacles pour réitérer un projet de métro à Bruxelles sont nombreux par rapport à il y a un demi-siècle. La journaliste nous offre un éclairage sur la situation. 50 ans plus tard, la région dresse un bilan indéniablement positif de ce projet qui, à l'époque, n'avait pas fait déjà l'unanimité. Cela représentait une utopie, selon Camille Thierry, la porte-parole de Bruxelles Mobilité. Les investissements d'infrastructures des années 70 et 80 étaient financés par la croissance économique, donc par l'augmentation de la productivité liée aux investissements.

0: L'investissement, c'est ce qu'estime Géry Leloutre, un professeur de l'ULB. Aujourd'hui, ce n'est plus le cas. Et côté politique, c'est plus compliqué aussi. Les grands groupes politiques étaient plus forts, les coalitions étaient plus petites et le nombre d'acteurs politiques à l'époque était aussi un tout petit peu plus limité qu'aujourd'hui. Il ne faut pas négliger non plus l'opinion publique qui peut freiner certaines décisions. Et c'est là que plane, curieusement, l'image fantôme de ce métro 3 bruxellois et ses épisodes à rebondissement. C'est QFD.
1: Merci Fanny, merci beaucoup. On rappelle d'abord que vous avez un invité, c'est Arne Robe de Walk Bruxelles à 7h50 et puis l'invité de Michel Gaillère sera
0: Philippe Close,
1: bourgmestre de Bruxelles. Et puis voilà, dans un instant, c'est Bonsoir Bruxelles, l'extrait avec Justine Arzé reçu par Fabrice Gourfillet hier soir. Il est l'heure d'écouter Maïna, I Think of You. Maïna Chamelon, de son nom. Premier EP, Zaza. Vous écoutez BX1, il est 7h12. Très bonne journée à vous.

0: 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Il est 7h15 dans un instant. C'est l'extrait de Bonsoir Bruxelles, juste après ça.
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2: Je regrette ces propos et les conteste, ils sont factuellement faux, c'est un amalgame. C'est la réaction de l'échevine sociale de la commune de Schaerbeek, Justine Arzé.
3: Oui, le bourgmestre faisant fonction de la commune, Martin de Brabant, avait déclaré dans une interview que le problème de la sécurité dans le quartier de la gare du Nord était lié à la migration illégale et qu'il fallait pouvoir nommer les choses. Justine Arzé était l'invitée de Bonsoir Bruxelles hier soir.
4: Je pense qu'il distille, il émisse une idée en posant la question de cette manière-là. Il oublie et il occulte surtout une question importante, c'est que le quartier Nord, c'est aussi avant tout de nombreuses ressources. La rue de Brabant, c'est le quartier commerçant le plus vivant de la région bruxelloise. On a là une association de commerçants hyperactive, volontaire, qui souhaite améliorer les choses. Et donc, on a une série de partenaires de première ligne, de l'associatif. On a plein d'acteurs qui tous avancent dans la même direction.
5: Justine Arzé, quand le bourgmestre donne des exemples en disant un homme qui se masturbe devant une enfant ou qu'on voit des bagarres à coups de machette dans ce quartier, il y a quand même des problèmes de sécurité. Ça, vous le reconnaissez quand même.
4: Bien sûr, et ça, je suis la première à le dire. Donc, on l'a dit, on le répète, la situation dans le quartier Nord est problématique.
5: Ouais. Comment on la règle alors?
4: Alors, on la règle en investissement dans l'accompagnement, on la règle en évitant de lâcher les places pour l'hébergement d'urgence dans ce quartier, on la règle en soutenant le CPS, on la règle en soutenant l'associatif de première ligne qui, pour l'instant, perd des budgets à tour de bras et qui, directement, est en contact de sa population dans le quartier. Donc, on la règle avec une série de mesures qui relèvent de notre responsabilité politique. Et il suffit pas de poser le constat comme ça pour finalement...
2: on ne sait pas, on ne pose pas le constat. Un petit problème de vidéo pour ceux qui nous regardent en télé. Voilà, mais vous avez compris le sujet et les propos de Justine.
3: À revoir, hein, Arzé, de toute façon.
2: À revoir,
3: si vous
2: de toute façon. Exactement, sur notre site internet www.bx1.be ou bien sur notre application, sur YouTube encore. On est en direct et puis vous avez plein d'informations aussi. Voilà, vous nous écoutez en DAB+, sur tout le sud de la Belgique, y compris à Bruxelles, évidemment. Et puis voilà, je crois qu'on a tout dit concernant ça. On va faire un petit point sur les conditions de trafic, de météo et autres
3: de 7h à 9h. Jules sur BX1.
2: Voilà, donc aujourd'hui à Bruxelles, un ciel globalement couvert avec des températures comprises entre 12 et 19 degrés au plus chaud de la journée. Un petit vent de sud-sud-ouest soufflera, voilà, 10 km/h, ça va être tranquille. Un petit peu de pluie à partir de 17h et ce jusqu'à 22h et le soleil se couchera à 19h53. Allez sur les rooftops avec un petit parapluie pour voir les couchers de soleil. En ce moment, ils sont très, très, très, très beaux. Il faut pas rater ce spectacle, notamment, voilà, sur les toits de la ville. Concernant la STIB, rapidement, je vous informe ici qu'il y a un concert de la chorale d'Aco Estib à Debrouckère aujourd'hui, 12h30, 13h, et piano à bord d'une rame M7 sur la ligne 5, dans le cadre évidemment des 50 ans de la STIB. Demain, d'autres événements et tout le week-end, on vous tient informé de ça au cours de la matinée. Et puis voilà, bon, au niveau trafic, ça bouge pas tellement, on n'a pas tellement d'évolution par rapport à tout à l'heure, c'est toujours un peu bouché à l'entrée de Bruxelles, pardon, du parc à l'entrée sous la basilique de Kuckelberg, pardon, et puis du côté de Saint-Clet, ça coince aussi un peu plus d'embarras sous le cinquantenaire et sur la rue de la Loi en direction du boulevard du Régent et de la petite ceinture qui coince comme à son habitude à l'entrée de la rue Béliard sur le tunnel Trône, et puis dans le sens inverse, donc la circulation dans le sens horaire, le tunnel Madouf, le tunnel Arlois, c'est bouché. Voilà. Là, qu'est-ce que je voulais vous dire? Profitez qu'il va faire beau ce matin et non pas cet après-midi pour aller sur les marchés du matin. Marché aux puces, toujours au Marolles. Ça, vous connaissez. Le marché de la chaussée d'Anvers jusqu'à 13h. Le marché de Molenbeek jusqu'à 13h aussi sur le parvis Saint-Jean-Baptiste, la place communale. Et puis le marché de Saint-Jean jusqu'à 14h. Voilà, produits frais, fromage, charcuterie, toutes les merveilles qu'on peut acheter à Bruxelles. On va écouter pas moins que Stromae avec son single Des fleurs.

on a hâte qu'il nous fasse des petites chansons, de nouveaux petits albums. On l'aime ici sur BX1. Il est 7h21, on vous souhaite une très très belle journée à l'écoute de Bruxelles Breakfast.

0: Stromae. En collab avec Tovelo, la Suédoise. On a déjà écouté ça
1: sur... Ouais,
0: j'adore ce single. Le dernier album dont je voulais parler, c'était Multitude tout à l'heure. On a hâte qu'il nous en fasse un nouveau. Stromae, il est l'heure de parler sport sur BX.
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0: Axel Witsel prend sa retraite.
1: Et oui, la génération dorée, hein, il en faisait partie et c'était déjà dans l'air. Il l'avait déjà annoncé et c'est quand même officiel, ça y est, ça y est. Axel Witsel ne portera plus le maillot des Diables Rouges. Au bout de 140 caps, donc 140 sélections dans sa vie de professionnel en tant que footballeur, 4 Coupes du Monde, 3 Euros. Et c'est vrai que les coupures internationales étaient devenues quand même un petit peu lourdes aussi sur le plan familial et on sait qu'il est très attaché à sa famille. Il dit « j'ai fait l'air une fois de dire que c'était fini. » Et quand il avait été interrogé, hein, d'ailleurs pendant la dernière Coupe du Monde, sur une éventuelle retraite internationale après la compétition, il avait un petit peu botté en touche, comme on dit, avec un grand sourire. Et on l'aime bien, son sourire, Axel Witsel. Alors un petit peu moins de 3 mois plus tard, il l'annonce. Ça y est, c'est fait sur les réseaux sociaux du joueur, avec cette phrase « cette fois-ci, c'est la bonne ». Dans son message, eh bien, le joueur de Nice explique notamment vouloir laisser la place à la nouvelle génération. C'est vrai qu'il y a de nouveaux footballeurs là qui se sont un petit peu montrés ces derniers temps, et notamment à la Coupe. Il n'a pas précisé s'il a rencontré aussi le nouveau sélectionneur Marc Van Boel, s'il l'a eu au téléphone pour faire le point. En tout cas, on le sait, c'est fini. C'est vrai qu'il avait été un petit peu vexé quand Domenico Tedesco avait pris le relais de Roberto Martinez après le crash du Qatar en 2022. Il n'avait pas apprécié un manque de considération. Il avait déjà annoncé sa retraite. Bon, finalement, il s'est dit, bon, je vais continuer. Je ne vais pas m'arrêter sur un échec. Je vais aller jusqu'aux États-Unis. Et c'était son dernier trip, ce voyage d'une carrière internationale bien méritée.
0: Oui, on pense à lui très fort. C'était lui qui avait fait Where is the Festieux ?
1: Bien sûr, à l'hôtel de ville.
0: Bon, oui, bon, on ne va plus faire la Festieux. Mais on va écouter Mobile Home sur BX1 avec cette chanson dont le titre est assez long. Reunited Again Around a Common Quest. Ça fait beaucoup de mots. Vous écoutez BX à 7h25, à 7h30, là, les titres du journal de 8h.

0: les dissonances de Mobile Home. Cette petite ambiance cool, électro, en même temps jazzy. Ouais, j'aime bien ça, moi, Mobile Home. Reunited Around a Common Quest, c'était le single qu'on écoutait ce matin. Je vous rappelle rapidement le programme d'aujourd'hui. Philippe Claus est attendu ici à 8h15. Arne Robbe de Walk Bruxelles à 7h50 avec vous, Fanny. Et puis à midi, de 9h à midi, pardon, ce sera Boucan avec Aline Walsdorf. La culture, les cultures émergentes bruxelloises. Emergent, oui, on peut le dire en anglais.
1: Emergent.
0: Et puis de midi à 13h. Ce sera Background consacré à la curation musicale présentée par Pierre Baudot, 16h, Bruxelles Centrale. Je voulais faire un point musée avec vous, mais on le fera plus tard. Il est l'heure de retrouver les titres avec vous, Fanny.
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3: Plus de 2700 personnes ont appelé le numéro vert bruxellois Allo Aide Sociale entre juillet 2024 et décembre 2025. Cela témoigne ainsi d'une hausse continue du nombre d'appels depuis 3 ans. Les problèmes de logement concernent 1 appel sur 4 et plus de 500 appels proviennent de personnes éligibles à certaines aides, mais dont l'accès est devenu beaucoup trop compliqué. On vous détaille tout cela dans le journal de 8h de Marie Charette. La friche Josapha s'est à nouveau invitée hier soir au conseil communal de Scarbec à la faveur d'une interpellation citoyenne. Une enquête publique est en cours, en effet, et des citoyens ont à nouveau demandé une opposition stricte au projet. Explication dans une petite demi-heure. Le bilinguisme au sein de la police bruxelloise est en déclin. Seuls 45% des agents maîtrisent le français et le néerlandais. C'est ce qu'a confirmé la réponse du ministre de l'Intérieur Bernard Quintin à une question parlementaire hier. L'Union Saint-Gilloise entame la phase de Ligue 2, l'Europa League ce soir à 21h par un déplacement chez un club tchèque. Le Victoria Plzeň. Le RSC Anderlecht de son côté s'est incliné 1-2 à domicile hier face à l'Olympique Lyonnais lors de la première journée de la phase donc de groupe de l'Europa League. Et puis je voulais vous signaler quand même qu'il y a bientôt

0: les Energy Music Awards et qu'Angèle et Elena font partie des nommés et que de nombreux artistes font également partie d'une catégorie, la catégorie Révélation Belge, parmi eux Teddy Bear.
1: Ah oui, Teddy Bear qu'on écoute assez régulièrement ici sur BX1 et notamment dans Bruxelles Breakfast. On va faire un petit point, j'ai envie de vous parler de météo puis d'une statue.
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1: Rapidement, la météo aujourd'hui, hein. 12 degrés ce matin, 19 degrés cet après-midi. À partir de 17 heures, il risque de pleuvoir. Voilà, la journée va être un petit peu couverte. Et puis, ce soir, pareil, ça va être un petit peu couvert. Il va pleuvoir jusqu'à 22 heures. Donc voilà. Mais pas grosse pluie, hein. 2 mm, 3 mm maximum. Le vent souffle depuis le sud-sud-ouest. C'est pour ça qu'il fait encore assez bon. Vous savez qu'il y a des travaux du côté de la barrière de Saint-Gilles sur l'avenue du Parc à Forêt. Il y a une chose qui manque à ce rond-point de la barrière de Saint-Gilles, c'est une statue, c'est la porte d'eau en néerlandais de Water Dragster. C'est pas mal, non? J'ai un bel accent. Bientôt, tu es à riche. C'est une statue en bronze de Julien Dillens, érigée au centre de la barrière de Saint-Gilles. Elle est là-bas depuis le 10 avril 1900. La fontaine a été déménagée. Elle a bougé. Elle a été avenue du Parc en 1932 sur décision du conseil communal. Elle est revenue en 1974 parce que Jean Delay a dessiné une nouvelle vasque, un nouveau socle pour la statue. Et donc, elle revient à son premier emplacement en 1977, donc par la suite. Elle a été attaquée par la pollution, elle a été remplacée par une copie depuis 1992. L'original est exposé dans l'hôtel de ville sur des paliers de l'escalier d'honneur. Et puis voilà, donc pour marquer le récent, pourquoi elle a été construite, c'était pour marquer le récent apport des eaux du Boc, c'est un affluent de la Meuse, au réseau de distribution d'eau de Bruxelles. C'était en 1898, et le conseil communal a décidé d'installer ce monument au centre de la barrière. Le projet a été confié à un architecte français, mais qui a vécu à Bruxelles, qui s'appelle Alban Chambon, à qui on doit notamment l'hôtel Métropole à De Broucker et puis le théâtre de Ranelagh à Paris, plein d'autres choses. Un de nos grands architectes, il était français, mais bon, il a vécu en Belgique toute sa vie, donc voilà. Et puis, l'œuvre est aussi l'œuvre du sculpteur Julien Dillens. Voilà, il s'est inspiré d'une jeune fille qui puisait l'eau provenant du Boc. Voilà, c'est ça qui lui a donné l'idée. Il s'est dit, c'est super, on va faire cette belle statue. Pour l'instant, elle n'y est pas, mais elle va revenir, on l'espère. On demandera au bourgmestre de Saint-Gilles si jamais on le retrouve ici sur BX1, comme beaucoup d'invités, à 8h15. Voilà, à suivre l'info économie. On va parler d'économie avec vous, Fanny, et puis le zoom du reporter. Voilà, c'est ça. Mais voilà.
0: Économie, on va parler d'aide à l'emploi au stage en entreprise.
1: Ah, excellent. Et ce sera juste après ça. Après ça. Voilà.
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1: Bessie, dont on recevait le CEO, c'était hier, propose de lier les aides à l'emploi aux stages en entreprise.

0: Oui, bah, c'est une réponse aussi à l'extinction des primes Activa. Hein. C'était un mécanisme justement pour aider à l'emploi et remettre des personnes qui étaient depuis un certain temps au chômage sur les rails. L'organisation donc Bessy dépose une sorte de réforme de remise à l'emploi sur la table du gouvernement régional. En tout cas, c'est une idée guidée notamment ce gouvernement par l'ambitieux taux d'emploi de 70% dans la capitale. Donc, il faut remettre quand même beaucoup de monde au travail. Donc, bah, Bessy se dit, bah tiens, moi je suis la Fédération patronale bruxelloise, je vais essayer de faire des propositions. Et Thierry Gertz en a déjà pas mal. Hein. Donc hier, il était notre invité. On a bien compris qu'il est très engagé. Il ne veut pas se croiser les bras parce qu'il n'y a plus de budget au gouvernement bruxellois. Et donc, il propose un fameux plan, le plan Diams. En gros, il s'adresse ce dispositif surtout aux nouveaux inscrits, donc les demandeurs d'emploi qui n'auraient pas décroché de job au bout de 4 mois d'activité professionnelle. Parce que selon Bessy et des calculs qui ont été faits, 120 000 offres d'emploi sont quand même à pourvoir à Bruxelles.
1: Énorme.
0: Et dans la périphérie, il y en aurait 97 000. La périphérie, c'est pas très loin de Bruxelles. Hein. Les métros vont jusque-là aussi. Donc, il y a quand même moyen de pouvoir trouver, selon Bessy en tout cas, des jobs. Donc, il préconise une première prise de contact par Actiriste, hein, mais dans les 7 jours qui suivent l'inscription et pas dans les 3-4 mois. Donc, pour que ce soit beaucoup plus rapide, ça c'est le premier pilier de la proposition. Le deuxième, c'est une réforme des formations avec des dispositifs plus courts et mieux adaptés. Parallèlement aussi au renforcement de la formation en entreprise via des stages qui seraient rémunérés, sans cotisation sociale pour l'employeur, ce qui permettrait aussi de faire la connaissance de jeunes qui ont peut-être beaucoup de choses à prouver et avec une obligation d'embauche au final. Donc c'est plutôt intéressant comme procédure et comme proposition. Bon, la question, c'est avec quel budget, forcément, puisqu'il n'y en a pas, et qu'il faudrait, selon les calculs de ces propositions, 30 millions d'euros annuels pour que ça ait un impact. Le budget réservé aux primes a été réduit quand même de 28 à 9 millions. Donc, Bessy a trouvé une solution, à discuter, évidemment, puisque c'est sur la table. Elle plaide pour le maintien du budget Activa, qu'on a enlevé, donc 28 millions d'euros. Celui des réductions de cotisations pour les travailleurs âgés, ça ferait 12 millions, et puis rajouter 18 millions que la région consacre actuellement au stage Force et au contrat de première embauche. Donc ce serait de réunir tout ça, ça ferait un petit 60 millions, et ça permettrait peut-être de remettre toutes ces personnes à l'embauche, en tout cas tous les jeunes et les nouveaux inscrits. Évidemment, du côté du ministre, on a posé la question, il a posé la question Thierry Gertz, et il répond Laurent Hublé, on travaille activement à un nouveau dispositif en excellente collaboration avec les partenaires sociaux. C'est donc une affaire à suivre.
1: Oui, parce qu'il disait hier qu'il y avait même du travail qui n'était pas du travail hautement qualifié. Et donc, il y avait
0: Il y a du travail dans les entreprises.
1: C'est accessible vraiment, vraiment en plein de monde. Il ne faut pas hésiter. La Bessy est toujours sur l'avenue Louise, au 500, si je ne m'abuse.
0: Je ne sais pas si c'est au 500.
1: Au bois de la Cambre. je me rappelle parce qu'il y a quelques années, j'y suis allé. C'est le zoom du reporter maintenant.
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1: En Belgique, près de 8000 cancers du sang sont diagnostiqués chaque année.
0: Oui, pour certains patients, les traitements nécessitent des transfusions régulières, parfois jusqu'à 2 par semaine. Et à l'occasion de Septembre Rouge, les cliniques Saint-Luc veulent donc rappeler l'importance du don de sang. Une journée de sensibilisation est organisée dans leur institut Roi Albert II. C'est un reportage de Brian Momard.
3: Septembre rouge, le mois consacré aux hémopathies, les maladies du sang. Dans les couloirs de l'Institut Roi Albert II des cliniques Saint-Luc, on se prépare à une journée de sensibilisation.
4: On s'est dit qu'on allait organiser dans le hall des cliniques une journée avec des associations de patients, avec la Croix-Rouge, avec Abvi, une société pharmaceutique, pour un petit peu expliquer ce que c'est que les hémopathies, qu'est-ce que c'est que le don de sang.
3: Car si certains cancers sont bien connus comme ceux du sein ou de la prostate, la sensibilisation au cancer du sang comme les leucémies ou les lymphomes reste insuffisante.
4: Les hémopathies représentent plus ou moins 10% des cancers, donc c'est vrai que ce n'est pas les cancers les plus fréquents. Par contre, ce qu'on a énormément besoin, c'est des dons de sang, des dons de cellules souches, et donc c'est vraiment l'objet de cette campagne maintenant.
3: Une sensibilisation double donc, car malgré les différentes campagnes menées ces derniers temps, les dons de sang manquent toujours.
4: C'est vrai que les périodes de vacances sont toujours les périodes les plus compliquées, parce qu'il y a moins de dons réguliers à ce moment-là, mais en dehors de ça, on continue d'en avoir besoin. D'autant que, en fait, les personnes sont de plus en plus âgées, les personnes qu'on traite sont de plus en plus âgées, et donc on traite de plus en plus de patients, et donc on a

0: de plus en plus de transfusions de globules rouges. Et pareil pour les dons de cellules souches.
1: Faire un don de sang est simple. Rendez-vous sur le site donneurdesang.be pour vérifier votre éligibilité au don et repérer le centre le plus proche de chez vous. Sinon, les stands de sensibilisation des cliniques Saint-Luc à... Sinon, les stands de sensibilisation des cliniques Saint-Luc vous accueillent de 9h à 16h30 ce jeudi.
2: Un reportage de Brian Momard.
3: Aujourd'hui, on peut y aller de façon libre, mais en général, il faut réserver quand même. Il faut réserver son créneau.
2: Ouais. Bon. Donnez votre sang, on en a besoin. On va écouter Pete, une chanson qui s'appelle Rêver mieux. Vous écoutez BX1, hein, les 7h42. On est heureux d'être avec vous et heureux que vous soyez avec nous sur Bruxelles Breakfast jusqu'à 9h.
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0: Pierre Mignon, alias Pete, sur BX1, rêvait mieux. Il a fait des collabs avec Romeo Elvisek, Caballero et Jean Jass. Primero, voilà, un album solo assez récent qui s'appelle Tout est bien. Et les singles sortis en 2026, voilà, il est en tournée dans les salles et festivals francophones. Renseignez-vous sur cet artiste, Pete, P-E-E-T. C'est sur BX1, les 7h45.
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0: Un petit point sur la STIB rapidement, la circulation sur la STIB est parfaite, hein. tout est ok pour aujourd'hui, je vous rappelle cet événement, concert de la chorale ACO et STIB à Debrouckère, midi 30 à 13h, ça sera donc dans la station Debrouckère, et puis il y aura un piano à bord d'une rame du métro 7, une rame M7, sur la ligne 5, de 13h à 17h, voilà, un piano à bord d'un train.
2: C'est génial.
0: C'est carrément canon.
2: Je sais, la STIB, chaque année, est vraiment créative et rajoute des propositions d'activités ou autres pour la semaine de la mobilité. On les salue
0: et en plus, ils distribuent des spéculoos demain.
2: Encore
0: à la station Arlois. Oui, parce
2: qu'ils
0: ont
2: changé, par contre, parce que ça fait 3 jours qu'on mange des spéculoos.
0: Mais je crois qu'ils nous préparent un sacré gros.

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0: Teddy Bear.
1: Ça, c'est vraiment une révélation.
0: J'adore ce gars.
2: Enfin bon.
0: Ce gars a quand même fait sur son single punk rocker, donc sa chanson avec un featuring avec Iggy Pop. Mm-hmm. Voilà, ce qui n'est quand même pas rien.
1: Non.
0: Il est l'heure de retrouver votre invité. Il est arrivé, c'est tout de suite sur BX1.
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1: Bonjour Arne Robb, vous faites partie de l'association Walk Brussels et avec d'autres associations, notamment Tous à Pied et Voetgangers Beweging, vous lancez ici pour la semaine de la mobilité qui a démarré hier le baromètre, le fameux baromètre des piétons. C'est la deuxième édition, la précédente c'était en 2023. On va voir un petit peu quelles conclusions vous en avez tirées. Donc c'est une enquête de mobilité que tout le monde peut remplir avec à la clé peut-être un cadeau. Hein. Qui sait, je sais que Jules, il l'a fait expressément pour le cadeau. Ah non, c'était pas Jules, non, c'était Brian.
0: Non, c'était pas moi.
1: Moi, je l'ai fait aussi.
0: Plus.
1: Et c'est vrai qu'il y a ce chiffre à Bruxelles, 35% de la population se déplace à pied, c'est une personne sur trois, c'est quand même beaucoup. Donc c'est un moyen de locomotion qui est très important. Qu'est-ce qu'on peut tirer comme conclusion par rapport à 2023? Déjà, les grandes lignes par rapport à ça. Évidemment, ça dépend des communes. Il y a 19 communes à Bruxelles. Est-ce qu'il y a une commune qui est plus favorable que les autres aux piétons, par exemple?
4: Alors, c'est très difficile à dire. Alors, d'une part, les communes n'ont vraiment pas les mêmes réalités. Mm-hmm. Qu'on soit en première couronne ou en deuxième couronne, oui. Ça va changer le profil de la voirie, la largeur des trottoirs, les impératifs de patrimoine pour la qualité du revêtement, par exemple. Donc voilà, les communes ne vont pas du tout être logées à la même enseigne. Maintenant, il y a des communes qui ont des plans piétons, par exemple, ou qui les mettent en place.
1: Lesquelles, par exemple?
4: XL, pour le moment, est en train de mettre en place un plan piéton. À Forêt, il y a un plan communal de mobilité qui donne une large part aux piétons. Donc voilà, clairement, ça dépend

0: un peu des communes, mais il y en a qui sont plus ou moins favorables. Je dirais la difficulté, surtout du mode piéton, c'est que c'est pas uniquement les chemins ou les chutes de la mobilité qui doivent s'en occuper, mais c'est également la propreté publique, c'est le commerce. Et donc,
1: Oui,
0: là, pour le
1: c'est
0: moment,
1: différents acteurs
0: voilà,
1: qui
0: c'est
1: doivent
0: tout à fait.
1: s'imbriquer pour faire
0: Exactement.
1: voilà,
0: Et ça, pour le
1: de la
0: moment, à
1: marche.
0: Bruxelles, ça n'existe pas encore. Vraiment un plan piéton qui regroupe justement ces différents acteurs, les différentes administrations. Et ça, c'est quelque chose qu'on espère pour le futur.
1: Ça veut dire qu'on ne prend pas encore assez en compte la marche, les piétons, ici en ville, à Bruxelles, dans les politiques publiques?
0: Alors, je pense que ça évolue favorablement. On a aussi de plus en plus de données. Quand on a lancé le premier baromètre en 2023, on manquait clairement de données sur les piétons. Et entre-temps, que ce soit au niveau régional, ou au fédéral même, qui s'intéresse de plus en plus au mode piéton dans les chiffres, ça permet justement de voir comment est-ce qu'on peut guider les politiques publiques. Et c'est vraiment le but de notre baromètre.
1: Oui.
0: C'est pas d'offrir une enquête exhaustive, parce que ça reste sur base volontaire, mais c'est vraiment de voir qu'est-ce qui, par rapport à 2023, a changé. Qu'est-ce qui reste comme grand problème à Bruxelles? Par exemple, la dernière fois, on a vraiment vu que, au niveau de la qualité des revêtements ou au niveau de l'encombrement des trottoirs, c'était vraiment un grand problème. Bon,
1: Oui.
0: voilà, on pourra voir maintenant, est-ce qu'il y a des choses qui ont
1: Oui.
0: évolué ou ont changé?
1: Deuxième édition, donc la dernière en 2023, nous sommes en 2026, ça veut dire un baromètre tous les 3 ans, c'est suffisant?
0: Oui, parce que enfin, si on le faisait moins, ben, il n'y aurait pas beaucoup d'évolution. Surtout, changer l'espace public, ça prend énormément de temps.
1: Oui.
0: Donc 3 ans, ben, ça permet d'une part de voir les améliorations, parce qu'il n'y a rien à faire. En 3 ans, Bruxelles a déjà pas
1: Oui.
0: mal évolué. Donc voilà, ça permet de comparer, de voir les évolutions. Donc oui, 3 ans, c'est un bon chiffre.
1: Après, c'est un gros boulot, j'imagine, pour vous, cette enquête, parce que c'est vrai qu'il y a beaucoup de travaux dans Bruxelles. En tout cas, j'ai l'impression que ça fait des mois qu'on parle d'énormes travaux. Je pense à Saint-Clet, mais il y en a d'autres, évidemment, dans toutes les communes. Et les travaux, est-ce que c'est vraiment le frein à la marche à Bruxelles, ou c'est pas forcément ce critère-là qui ressort?
0: Alors, bah, d'une part, les travaux, ils sont nécessaires parce
1: Oui.
0: qu'on a clairement un déséquilibre de l'espace public qui est toujours présent, qui est hérité donc qui est hérité des années 50. Donc, il faut arriver à un rééquilibrage de l'espace public. Donc, les travaux, ils sont nécessaires. Ce qui manque avec les travaux, c'est des déviations accessibles pour les piétons. Ça, c'est vraiment le grand problème. C'est pourtant une obligation, mais c'est clair que c'est vraiment un grand problème et qui empêche, en effet, principalement la mobilité des PMR, mais il ne faut pas oublier que les PMR, c'est une
1: Oui.
0: personne sur trois qui à un moment voilà, est empêchée dans sa mobilité. Donc, il faut les travaux, ils
1: Oui,
0: sont
1: bien sûr.
0: nécessaires, mais en effet, il y a clairement du travail à faire. Et bon, là aussi, sur certains gros chantiers, on voit quelques petites améliorations au niveau de l'accessibilité, mais le chemin, il est vraiment encore long pour arriver à des très bonnes déviations piétonnes et surtout accessibles.
1: 13 500 participants en 2023, c'est plutôt bien, je trouve.
0: La Belgique, ouais.
1: Oui.
0: 2500 à Bruxelles. Non, tout à fait, ça fonctionne. Et on est très content parce que c'est clair que le piéton, c'est l'usager de la voie publique qui se plaint le moins.
1: Mais oui, on les entend pas tellement, les piétons,
0: Exactement.
1: contrairement aux vélos, enfin aux cyclistes
0: Exactement,
1: ou trottinettistes.
0: pour les automobilistes ou pour les cyclistes,
1: Oui,
0: il y a toute une série de
1: c'est
0: groupes
1: vrai.
0: Facebook qui ne font que discuter de la mobilité. Il n'y a pas de groupe piéton qui se mobilise.
1: C'est vrai.
0: Donc voilà, c'est aussi important que ce baromètre il soit là pour faire ressortir la voix des piétons, pour vraiment dire, au fait, vous l'avez dit, les piétons, c'est la première part modale à Bruxelles. Si en plus on regarde combiné avec d'autres modes de transport, comme les transports publics par exemple, voilà, c'est énorme le nombre de gens qui marchent, on compte même pas les nafteurs ou les touristes. Donc voilà, les piétons, ils ont droit à une
1: Oui.
0: voix, et c'est pour ça qu'on lance ce baromètre.
1: Et j'allais dire, en fait, tout le monde est concerné à Bruxelles, parce qu'on est tous piétons quelque part. Pour peu allez, un trajet court comme un trajet long, on est tous piétons. Donc, on invite évidemment tout le monde à aller répondre à ces questions. Vous annoncez 15 minutes d'enquête. Je pense que c'est un petit peu plus long quand même, si on y réfléchit. Mais non, parce qu'il faut réfléchir un
0: Tout
1: peu
0: à
1: pour le
0: fait.
1: faire
0: Non, c'est clair.
1: sérieusement. C'est
0: C'est
1: un peu
0: clair.
1: plus
0: Tout à fait.
1: de... Alors, il y a beaucoup, beaucoup, beaucoup, beaucoup de questions. C'est quoi le but réellement? Qu'est-ce que vous voulez qui ressortent de cette enquête pour pouvoir en bénéficier et aller peut-être porter cette voix auprès des politiques.
0: Donc, il y a vraiment plusieurs choses. D'abord, il y a toute une série de questions globales sur c'est quoi vos principaux problèmes. Mais ce qui nous intéresse aussi, c'est le profil.

0: des piétons, donc par exemple savoir est-ce que vous accompagnez d'autres personnes, par exemple des enfants, des personnes âgées sur l'espace public, combien de temps est-ce que vous marchez. Donc il y a vraiment savoir les problèmes, savoir le profil des piétons, et puis aussi avoir des données très concrètes sur c'est quoi le meilleur point et le pire point dans la commune pour marcher. Et ça, c'est quelque chose qui intéresse très fort les communes, c'est de savoir dans quel endroit sur l'espace public, au fait, est-ce qu'on rencontre le plus de problèmes en tant que piéton. Donc voilà, vraiment toute une série de données qui sont très importantes pour nous. Qu'on pourra faire remonter donc aux communes, mais également à la région, vu qu'il y a quand même pas mal de voiries régionales qui souvent sont concernées par les pires points. Donc voilà, nous, ça nous permet vraiment de conseiller au mieux les pouvoirs publics. C'est notre rôle, c'est de pousser, c'est d'une part défendre les piétons, mais aussi augmenter la part modale de la marche, parce que ça, c'est un vrai enjeu de santé publique. Il y a à peine 34% des adultes à Bruxelles qui atteignent les recommandations de l'OMS en matière d'activité physique. Et la marche, c'est le moyen le plus simple d'y arriver, le moins coûteux. C'est un vrai investissement pour l'avenir.
1: Et on a les petites applications avec le nombre de pas. Et ça, c'est toujours sympa d'être satisfait d'avoir fait le nombre de pas. Merci en tout cas, Arne Rob. Je rappelle donc que le baromètre, il a été ouvert aujourd'hui, hier même déjà. Et c'est jusqu'au
0: 31 octobre.
1: Donc tout le monde peut évidemment participer. Rappelez-nous peut-être l'adresse pour y
0: accéder. www.baromètrepiéton.be. Donc ça prend en effet 15 minutes, mais vous pouvez. Une fois que vous l'avez fait pour votre commune, vous pouvez aussi le faire pour toutes les communes que vous fréquentez, parce qu'on est à Bruxelles, il n'y a rien à faire, on fréquente toutes les communes. Et à la fin, vous l'avez dit, il y a des prix à gagner.
1: Et essayons de battre les 2500 participants bruxellois de l'édition précédente. Merci à vous, belle journée.
0: Merci.
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2: Soyez les bienvenus, il est 8h, c'est l'heure du journal sur BX1 avec Marie Charette.
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2: Bonjour Marie.
7: Rebonjour Jules, bonjour à toutes et à toutes. Le nombre d'appels de citoyens bruxellois à destination du numéro vert d'aide sociale augmente depuis 3 ans. La Fédération des services sociaux publie des chiffres ce matin concernant les problématiques les plus souvent évoquées par les bénéficiaires. Le logement en premier lieu. On prendra le temps de détailler ce bilan et les réalités qu'il révèle en tout début d'édition. La friche The Josapha, à nouveau au cœur des débats au conseil communal de Schaerbeek. Une nouvelle interpellation citoyenne avait lieu hier soir. Les citoyens demandent que la commune s'oppose tout simplement au projet alors qu'une enquête publique est en cours. Et puis les prix des cotisations dans les clubs sportifs sont beaucoup plus élevés à Bruxelles qu'en Wallonie. Hier, l'ADEPS révélait ses grandes disparités. Nous entendrons une des responsables de cette étude. Vous avez peut-être déjà entendu parler du numéro vert Allo Aide Sociale.

0: numéro vert que peuvent contacter les Bruxellois. Plus de 2700 personnes ont appelé ce numéro entre juillet 2024 et décembre 2025. Les appels augmentent depuis 3 ans. C'est ce qu'indique ce matin la Fédération des services sociaux et Sarah Hunten. Ce sont les problèmes de logement qui sont le plus souvent évoqués.
1: Oui, ils concernent 1 appel sur 4. De plus en plus de Bruxellois vivent à court terme dans des logements transitoires, chez un proche ou encore dans un centre d'accueil. L'écart entre le coût du logement et les moyens disponibles se creuse, ce qui explique la multiplication des situations de mal-logement. L'impossibilité à trouver un logement amène aussi d'autres conséquences, notamment une détérioration de la santé mentale et physique, mais aussi des violences intrafamiliales et conjugales. Les femmes sont largement surreprésentées parmi les témoignages reçus au numéro vert.
0: Et ce numéro reçoit aussi beaucoup d'appels relatifs aux questions administratives.
1: Plus de 500 appels proviennent de personnes éligibles à des aides, mais dont l'accès est devenu trop compliqué, notamment à cause des barrières administratives et numériques. C'est un chiffre en nette hausse. Il est 41% plus élevé qu'en 2023. Charlotte Mézin, chargée de recherche à la Fédération des services sociaux, nous explique ce matin la réalité derrière cette ligne d'aide.
2: Le numéro vert, c'est aussi, et les services sociaux en général, ce sont des réceptacles des personnes qui sont parfois en désarroi administratif, qui essayent d'avoir des situations, que la situation soit dans les clous, mais ça devient compliqué, tout simplement parce qu'il y a une question d'accessibilité aux services qui est rendue difficile, parce que les critères sont de plus en plus étroits, compliqués et assez restreints. Et donc, beaucoup de personnes appellent le numéro vert aussi, parfois assez paniquées par leur situation administrative, voulant se mettre en ordre, mais se heurtant en fait à des difficultés pour le faire.
1: Les chiffres de 2026 seront analysés à la fin de l'année. La Fédération des services sociaux craint une hausse des appels, notamment à cause des réformes du chômage mises en place par le gouvernement fédéral.
0: Merci beaucoup Sarah. Et en parlant de précarisation, les étudiants sont de plus en plus nombreux à ne plus être en mesure de payer leurs dépenses, d'assurer leurs dépenses quotidiennes. Hier, ils manifestaient à Bruxelles contre la hausse du Minerval à 1194 euros par an. Parmi eux, Samira, étudiante en droit de l'ULB, que Pierre Mayenne s'est rencontré.
3: Alors moi je cote personnellement, du coup je dois payer mon cote, mon loyer. Déjà les loyers, les prix montent, je dois payer ma nourriture, je dois payer mon Minerval qui là 800 balles c'était juste, c'est tout juste. Là je dois vraiment économiser, me restreindre, à côté on vit pas, il y a aussi nos difficultés personnelles. Donc bon, étudier, travailler, même si on a augmenté nos heures, c'est difficile de réussir ces études. À côté, il y a le décret paysage qui nous stresse parce qu'on a souffert. Et que j'ai des amis, j'ai des connaissances qui, eux, n'ont pas eu cette chance, qui aujourd'hui ne sont plus finançables, qui n'ont pas eu cette occasion, qui aujourd'hui doivent se tourner vers d'autres solutions.
0: Le cabinet de la ministre présidente de la Fédération Wallonie-Bruxelles et Elisabeth De Grise, également chargée de l'enseignement supérieur, a reçu une délégation de la FEF. Les discussions se sont achevées avec le maintien clair et net de l'augmentation par le gouvernement. La FEF annonce donc durcir son mouvement dans les prochaines semaines. Le prévenu KS, condamné à 15 ans de prison pour torture et séquestration d'une jeune victime la nuit du 12 au 13 avril 2023 entre le quartier du Peterbos et la rue Hollène, demande une réduction de peine. La défense du prévenu a demandé hier à la cour d'appel de Bruxelles de réduire sa peine initiale de 15 ans de prison. Peine prononcée le 22 avril 2025 par le tribunal correctionnel francophone de Bruxelles. L'homme a reconnu l'ensemble des faits de torture commis sur la victime. Son avocat estime que de tels aveux sont une preuve de responsabilité de l'auteur des violences vis-à-vis de la victime. Et il espère que la cour d'appel entende ce message. Le prononcé est attendu le 21 octobre à 14h.
4: Le gouvernement envisage de prolonger la présence de militaires à Bruxelles dans les gares et dans les stations de métro, et ce pour une durée de 6 mois, Marie.
0: C'est en tout cas ce qui a été inscrit à l'ordre du jour du Conseil des ministres de vendredi. Pour rappel, l'opération Urban Shield avait été lancée en avril dernier. Une trentaine de militaires de la force terrestre avaient alors été déployés dans les gares et dans les métros pour faire face aux conséquences du narcotrafic. Fin août, une septantaine de militaires avaient aussi pris part à une grande opération de soutien à la police. Et donc cette présence militaire pourrait se prolonger, mais en déterminant des cibles plus précises, selon le ministre de la Défense, Théo Franken. Se pose toujours la question de disposer d'un cadre légal pour ce type d'opération. Une concertation intercabinet à ce sujet est prévue la semaine prochaine, le 22 septembre.
4: Et dans ce contexte de lutte contre le narcotrafic, Marie, quid des dépenses en termes de sécurité? L'ANVA demande un audit à ce

0: jugé.
1: Oui, le parti du Premier ministre souhaite contrôler la façon dont l'argent du fédéral est exploité à Bruxelles pour lutter contre l'insécurité. Cette demande de la NVA fait suite aux déclarations du député Denis Ducarme hier dans les pages de la dernière heure. Selon lui, une partie des 55 millions d'euros versés chaque année par le fédéral à la région bruxelloise pour financer la sécurité et la prévention serait exploitée à d'autres fins. Logement social, dépenses sociales de la STIB, frais de personnel et de fonctionnement. Davantage de transparence donc dans l'affectation de ces 55 millions d'euros est demandée. Et puis toujours au chapitre sécurité, vif débat à Schaerbeek autour de la situation dans le quartier de la Gare du Nord. En début de semaine, le bourgmestre faisant fonction de la commune, Martin de Brabant, membre du MR, avait déclaré dans une interview que le problème de la sécurité dans le quartier de la Gare était lié à la migration illégale et qu'il fallait pouvoir nommer les choses. Ses partenaires de la majorité communale sont loin de partager son analyse. On écoute Justine Arzé, échevine de la mobilité à Schaerbeek, membre du PS.
2: Non seulement je regrette ces propos, mais en plus je les conteste. Ils sont factuellement faux, c'est-à-dire qu'aucun lien ne peut être établi entre le statut administratif d'un migrant et d'éventuels faits de criminalité. C'est un amalgame. Le bourgmestre a lui-même dit qu'il anticipait la critique de l'amalgame. Je pense qu'en posant la question et le problème de cette manière-là, il participe à créer cet amalgame. C'est évidemment problématique. On parle dans le quartier nord de gens qui sont fondamentalement laissés à l'abandon, dans des situations d'errance, de sans-abrisme, de toxicomanie. Le problème est là. Donc je ne nie pas les problèmes dans le quartier nord.
1: Justine Arzé qui était l'invitée hier de Bonsoir Bruxelles. Et on reste à Schaerbeek. Hier soir, la friche Josapha était à nouveau au cœur des discussions. Une enquête publique est en cours et des citoyens ont à nouveau demandé lors du conseil communal une opposition stricte au projet. Maëlle Arnaud-Dussen.
3: Ouais, le collectif Se vend la friche Josapha a demandé à la commune de rendre un avis défavorable sur le projet. Car s'abstenir, comme Schaerbeek l'avait fait en 2025, est pour lui synonyme de destruction de la friche. Il dénonce aussi 4 enquêtes publiques successives et autant de mobilisations restées, selon lui, sans réponse. Le projet s'étend sur près de 7 hectares avec au maximum environ 540 logements, des activités économiques, des équipements, des places de parking en sous-sol, le tout entouré d'espaces verts publics qui représenteraient un peu moins de la moitié de la superficie du site.
1: Et le projet continue aussi de diviser au sein même de la majorité.
3: Ouais, si le bourgmestre libéral Martin de Brabant a jugé malvenu que le collège se positionne avant le résultat de l'enquête publique et la commission de concertation avec la région en octobre, d'autres n'ont pas hésité à faire part de leur avis critique. Écolo y est donc farouchement opposé. Je cite « On ne construit pas sur le vert, on construit sur le gris », a déclaré la conseillère communale Isabelle Durand sous les applaudissements du public. Défi juge nécessaire de son côté la construction de logements neufs, mais à condition qu'un plan régional d'affectation soit revu en fonction du changement climatique. Le PS souhaite lui concilier les enjeux, créer du logement avec le respect de la biodiversité et de la santé publique. Dans la même veine, sur les bancs de l'opposition, le PTB rappelle l'importance que le site reste dans le giron public pour préserver la nature et d'y construire, si possible, des logements abordables. Dernière info à retenir, Marie, l'enquête publique reste ouverte jusqu'au 26 septembre.
1: Merci beaucoup, Maëlle.
4: Une étude de l'ADEPS sur le fonctionnement et les moyens financiers des clubs vient de sortir.
1: Le constat, certains clubs sportifs, principalement à Bruxelles, disposent de gros budgets, plus de 250 000 euros par an. Les cotisations moyennes des membres sont aussi plus élevées à Bruxelles que dans d'autres provinces wallonnes. Mais alors, comment expliquer ces disparités? On a posé la question à Christelle Jamoul, au département études, recherche et développement de l'ADEPS, qui a travaillé sur cette étude. Elle s'exprime au micro de Valentine Relus.
5: On a constaté qu'à Bruxelles, on a la moyenne de cotisation la plus élevée, mais on a également constaté que par rapport à la densité de population, on a moins de clubs, un plus petit pourcentage. Et on a aussi constaté que ces clubs, en fait, c'était plutôt des grands clubs de taille de plus de 500 membres. On a aussi remarqué qu'il y avait des disciplines qui étaient un petit peu plus chères, comme par exemple le hockey, qui est un peu plus présent à Bruxelles et dans le Brabant wallon.
1: En football maintenant, défaite pour Anderlecht hier pour son entrée en Europa League. L'équipe a été rapidement prise de court, menée 0-2 en début de match face à Lyon. Les Mauves ont bien réagi, mais ça n'aura pas été suffisant. Au score final, 1-2. L'Union Saint-Gilloise, elle disputera sa première rencontre d'Europa League ce soir. Les Bruxellois se déplacent chez le vice-champion de Tchéquie. Et puis on termine par cette idée pour une visite ce week-end. La porte de Halle est à nouveau accessible après 18 mois de rénovation. Le chemin de Ronde et le Grenier pourront accueillir les visiteurs dès dimanche, l'occasion de redécouvrir un menu

0: Emblématique de la capitale. La rénovation a notamment permis de redonner tout son éclat à la toiture néo-gothique ainsi qu'à l'imposante porte d'entrée qui retrouve l'apparence qu'elle présentait au 19e siècle.
1: Merci Marie, on vous retrouve à 9h. Merci pour cette excellente nouvelle. Et on aura une autre bonne nouvelle à 8h55 dans Bruxelles Breakfast. Un point sur la météo.
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1: Et sur le trafic, aujourd'hui, au niveau météo, ça va être assez pluvieux. Ça, voilà, ça va être gris. Aujourd'hui, quelques éclaircies potentielles, mais on n'y croit pas trop. Il va pleuvoir entre 17h et 22h aujourd'hui. Donc, munissez-vous de vos petits parapluies et puis vous pourrez en profiter pour aller quand même toute la journée profiter de la ville, de la Porte de Halle, comme vient de donner cette information, Marie, qui vient de rouvrir. Et puis voilà. Qu'est-ce que j'ai d'autre à vous dire? Au niveau du trafic, ça change pas trop. On est toujours très embouteillé sur la ville. Voilà, la petite ceinture, à part le sud, c'est bouché de partout. Et les axes extérieurs, notamment aussi vers la VUB, l'accès sur le 40, c'est bouché. Voilà, c'est bouché de partout. Ça ne change pas dans quelques instants. L'invité de Michel Gaillère sera le bourgmestre de Bruxelles, Philippe Claus. Ce sera juste après ça.
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1: Michel Gaillard, bonjour. Vous recevez aujourd'hui le bourgmestre de Bruxelles, Philippe Claus.
6: Bonjour Jules, bonjour Philippe Claus.
7: Bonjour.
6: Bourgmestre, on l'a dit, de la ville de Bruxelles, on a beaucoup de points à aborder avec vous. Sécurité, un projet de nouvelle école, néo-mobilité, mais d'abord le casino de Bruxelles. Des dizaines de personnes ont manifesté les bureaux de la ville de Bruxelles cette semaine. Ils s'inquiètent pour leur avenir. C'est immanquable, malheureusement, quand on change de concession, 750 millions d'euros, il y a de la casse sociale?
7: Non, je les comprends. Et on les a reçus longuement dans leur délégation syndicale et on a promis de les revoir pour les tenir au courant de la procédure. Alors, voilà, on est dans un état de droit. On peut pas nier que le Conseil d'État nous a demandé de revoir notre copie. Il n'a pas annulé notre décision, mais de la revoir. On doit prendre une décision là-dessus. Mais dans notre cahier de charge, c'est très clair que le futur repreneur, que ce soit Viage qui reste ou pas, doit reprendre le personnel. Donc ça, tous les concessionnaires qui ont postulé l'ont écrit. Ce qu'on risque peut-être d'avoir, c'est le gap entre le moment où on arrive à réparer la décision ou de lancer un nouveau marché. Qu'est-ce qui se passe dans ce gap-là? Et là, c'est vrai qu'on a mis sur la table d'avoir peut-être une légère prolongation.
6: L'opposition vous accuse de conflit d'intérêts parce que Viage a perdu la concession au profit de Napoleon's Games. Vous n'êtes pas administrateur de Napoleon's Games,
7: non,
6: mais du Sporting d'Anderlecht.
7: Exactement.
6: Dont Napoleon's Games est un important sponsor. Et vous avez même dit, je pourrais me retirer à l'avenir.
7: Oui, je n'ai pas envie de faire prendre de risques. Mais est-ce que vous imaginez, d'abord, c'est le sponsor de l'arrière du maillot d'Anderlecht, donc il faut quand même se calmer. La plupart des juristes que vos collègues ont interviewés ont dit, non, il n'y a pas de conflit d'intérêts. D'abord, Monsieur Claus n'est pas administrateur de Napoleon Game. En effet, je ne m'occupe pas des sponsors d'Anderlecht. Je suis administrateur indépendant à titre gratuit d'Anderlecht et j'en suis très fier. Et en plus, vous savez que la loi fédérale prévoit que les sociétés de Paris ne pourront plus être présentes sur les maillots à partir de 2028. Donc pour un marché de 15 ans,

0: ça n'aurait pas de sens. Mais c'est le rôle de l'opposition de s'opposer, c'est normal, et c'est le contrôle démocratique, et je l'accepte. Mais comme je ne veux pas faire prendre de risques, je suis en train de regarder avec les avocats, je vais participer à la réparation, c'est-à-dire de voir quelle procédure la ville va faire, mais par contre au moment de la décision, sans doute que je me retirerai.
1: Mais vous resterez quand même de toute façon le patron, on n'imagine pas vos échevins, vos partenaires prendre des décisions qui iraient à l'encontre de ce que vous avez convenu, Philippe Clouzot.
0: Le conflit d'intérêts, c'est aussi la théorie de l'apparence, c'est qu'on doit donner, en effet, de montrer que, parce que je l'ai dit, la décision est collégiale, on la prend à 10, c'est pas parce que je suis le patron du collège que j'ai toujours raison, justement, c'est ça être une décision collégiale. Et donc je pense qu'il faut donner toutes les apparences de la probité, et donc c'est ce que nous discutons avec nos avocats.
1: Et vous nous dites, je suis administrateur gratuit au Sporting d'Anderlecht. Mais c'est quoi votre mission là-dedans et qu'est-ce que ça apporte à la ville? On rappelle que historiquement, il avait été question qu'Anderlecht aille jouer dans un stade porté par la ville sur le parking C. Ça ne s'est pas fait. Finalement, ça apporte quoi à la ville que son bourgmestre administre avec d'autres clubs de foot?
0: Objectivement, dans mes conseils d'administration de la ville de Bruxelles, je mets aussi des administrateurs indépendants. Par exemple, des personnes qui n'ont pas directement liés dans les hôpitaux, on fait ça par exemple. On a des personnes qui viennent nous conseiller. Là, j'avoue que c'est les actionnaires d'Anderlecht qui m'ont proposé de le faire. Je me suis demandé si c'était bien gratuit. Je suis un vieux supporter d'Anderlecht. J'ai été abonné depuis des années et j'ai trouvé ça touchant. Et je pense que mon petit plus, c'est justement ce lien avec Bruxelles et Anderlecht, ce qu'on a parfois reproché à Anderlecht. Mais voilà, après, je ne m'occupe pas de la gestion. D'ailleurs, je suis bien incapable, ça n'est pas mon métier. Mais j'avoue que j'ai trouvé cette demande touchante. Et je pense que parfois, d'avoir des passerelles qui peuvent exister, justement avec un club de foot. On a trois magnifiques clubs de foot, on en a beaucoup plus en région bruxelloise, mais trois magnifiques clubs qui ont joué au plus haut niveau, c'est pas mal que les autorités s'y impliquent. Je me souviens de Charles Piquet qui était par exemple président de l'Union Saint-Gilloise. Personne ne lui a contesté le fait d'être président de l'Union. C'était d'ailleurs quelqu'un qui a soutenu son club jusqu'au bout, jusque même aller à la division 1.
1: Donc c'est des conseils, mais ça n'a pas encore eu d'incidence. Par exemple, Anderlecht ne fait plus jouer ses jeunes, ils ont fermé leur école de jeunes qui jouaient sur le plateau du Ezel. Voilà, ça vous...
0: C'était une autre école, c'était la reprise du Racing Jet des années 90, c'était pas les jeunes de Nerpé, c'était tout à fait autre chose.
1: C'était un club justement peut-être plus accessible.
0: Mais Anderlecht a fait jouer ses futurs dans le stade Roi Baudouin, et je fais ça évidemment en parfaite concertation avec mon ami Fabrice Kums, le bourgmestre d'Anderlecht. Évidemment, je ne décide pas la place d'Anderlecht, mais c'est vrai que quand je peux donner un petit coup de main par rapport à ce que je pense qui est un club essentiel aussi pour l'image de notre région, et je répète, il n'y a pas que lui, je crois que c'est aussi mon rôle comme bourgmestre de Bruxelles.
1: Alors, on va parler d'autres dossiers, notamment sécurité. Le gouvernement fédéral veut prolonger de 6 mois la présence des militaires en rue. Bourgmestre de la ville, vous y êtes favorable? Vous estimez que ça apporte quelque chose, des moyens manquants, ou ça vous plaît pas trop ce verre sur les trottoirs?
0: Alors, j'ai dit que si c'était sur les postes fixes, comme c'est le cas pour l'instant, devant les synagogues, devant certaines ambassades, comme l'ambassade américaine, des choses comme ça, je trouvais ça intelligent. Objectivement, ça nous permet de dégager de la capacité policière pour aller dans les quartiers. Par contre, faire patrouiller des militaires dans la rue, ça ne sert à rien, ça n'est pas leur rôle, ils ne sont pas formés pour ça. Et je veux d'ailleurs remercier les militaires qui acceptent de s'engager sur Bruxelles. Mais objectivement, ce qu'on a besoin, c'est de moyens policiers. Et surtout, ce qu'on a besoin, c'est d'enquêteurs. Ça n'est pas simplement de patrouiller, c'est qu'on arrête les trafiquants. Ce qu'on fait d'ailleurs de façon assez large, il faut reconnaître tout le travail du procureur du roi qui fait un boulot extraordinaire en collaboration avec tous les bourgmestres. Je peux vous dire qu'il y a vraiment une union sacrée des bourgmestres bruxellois là-dessus. Et donc, objectivement, que ce ne soit pas quelque chose pour cacher le fait qu'on ne veut pas engager plus de policiers sur Bruxelles.
1: Parmi les bourgmestres, un de vos voisins, Martin de Brabant, il cible le quartier nord en disant là on a un problème de migration illégale, c'est pas votre commune mais c'est juste à côté. Il a raison quand il dit ça ou ça vous choque?
0: C'est une des causes, mais je vais vous donner, il y a trois grandes gares à Bruxelles. La gare du Midi, qui est aussi un vrai problème, 42 000 m² vides de la SNCB et des pouvoirs publics. Quand vous avez 42 000 m² vides, à un moment donné, vous ne créez pas un biotope très favorable. La gare du Nord, qui est en pleine rénovation, où aussi, en effet, sur la migration illégale, il y a un vrai problème qui n'est pas géré par Mme Van Bosseuil. Elle fait beaucoup de déclarations, elle empêche les Gazaouis de venir étudier à Gand, mais concernant des personnes qui sont liées à la criminalité, les centres fermés en Belgique ne sont pas pleins. Donc elle arrête de faire déclarations et qu'elle agisse. Et vous avez la gare centrale qu'on a complètement rénovée, dont on a rénové l'environnement. Souvenez-vous, c'était une gare très problématique. On a eu un meurtre, le meurtre de Jovan Olsbeek, là, il y a près de 20 ans.
1: C'est pas lié à l'infrastructure, ça.
0: C'était une gare qui était très problématique. Aujourd'hui, on a travaillé dessus. Et ce que je veux dire par rapport à ça, c'est que travailler sur les problématiques de la drogue, de la précarité, ça n'est pas que travailler sur la migration ou sur les trafiquants. C'est ce qu'explique très bien Ine van Wemersch, la commissaire aux drogues, en disant c'est sa théorie de l'iceberg. Attention de ne pas traiter juste le sommet de l'iceberg, c'est tout en dessous qu'il faut travailler. Il faut travailler sur la prévention, il faut travailler sur la santé, il faut travailler sur la répression, il faut travailler sur l'éloignement de certaines personnes qui n'ont rien à faire sur le territoire belge, et il faut travailler aussi sur la pauvreté. Si vous ne faites pas ça, on ne réussira pas.
1: Et donc ça, c'est votre différence avec Martin de Brabant. Il cible trop fort une migration illégale, il oublie le travail de prévention, d'accompagnement.
0: Je pense que Martin, c'est très bien ce qu'il dit. Mais c'est vrai qu'il est confronté à quelque chose qui choque beaucoup de bourgmestres.

0: que on a d'abord, on arrête beaucoup de personnes qui sont en situation sans titre de séjour liée à la criminalité, et on sait que les centres fermés sont pas pleins. Et donc on dit à Madame Bannebosseuil, qu'est-ce que vous faites? Et ça, c'est un discours qui dépasse la gauche et la droite. Parfois, on arrête un père de famille qui est en demande de régularisation, on va le mettre en centre fermé alors qu'il pose pas de problème. Par contre, un dangereux trafiquant, on explique au procureur du roi qu'on n'a pas de place en centre fermé. Franchement, c'est pas très cohérent.
1: Parlons du plateau du Hesel. Vous avez lancé le parc des sports, gros chantier. D'abord, est-ce que la ville garde la main sur ce chantier-là? Dans la DH d'aujourd'hui, le patron de Mini-Europe dit « Mais moi, je sais plus qui est mon interlocuteur, j'ai un problème de parking, les bus pourront plus venir pendant le chantier. » C'est à vous qu'il doit s'adresser. Vous lui dites quoi au patron?
0: Je dis toujours aux gens que dans une commune, il faut toujours s'adresser à son bourgmestre. Parce que même si ce n'est pas sa compétence, c'est sa responsabilité. Donc soyons clairs, mais M. Meus le sait. Mais vous savez, M. Meus, allez, reprenez vos archives. Il allait quitter le Bruxelles, il allait déménager à Waterloo, il allait vendre à l'étranger, il allait licencier son personnel. En 2010, sa concession devait s'arrêter. On l'a prolongée de près de plus de 20 ans. Qu'est-ce qu'il doit comprendre? C'est que la ville, elle bouge. Évidemment qu'on ne va pas faire marcher, enfin, ou déplacer les gens pendant 1,5 km. Évidemment qu'on ne va pas demander au PMR de devoir rouler justement dans leur chaise roulante pendant plus d'un kilomètre. Mais par contre, comme ça existe dans plein d'endroits dans le monde, comme ça existe dans plein d'endroits dans Bruxelles, on va déposer les gens et puis on va demander au bus de se garer ailleurs. Pourquoi? Parce qu'on fait un magnifique parc des sports. Qu'est-ce qu'on veut aussi? Lutter contre les rodéos urbains. Vous avez plein de reportages sur BX1 sur le fait que le Hesel était devenu un grand circuit. Bah, aujourd'hui, ça va être des grandes vastes zones piétonnes, comme on l'a fait dans le parc d'Auxegem, comme on le fait autour des terrains de hockey et des terrains d'athlétisme. Donc M. Meus doit comprendre que la ville change. Ça n'est plus la ville de quand il a créé Mini-Europe dans les années 80, c'est une ville qui est en pleine évolution. Vous savez, on réfléchit à la piétonnisation de la place de Belgique, à la piétonnisation de l'avenue du Centenaire autour de l'Atomium, on discute avec Bruxelles Expo, l'arrivée du tram 9 qui doit traverser le Hesel. Donc tout ça change et M. Meus doit le comprendre.
1: Si on piétonnise tous ces endroits, il faudra penser notamment à la politique de propreté. On a parlé de la dératisation dans le centre, il y a aussi des initiatives d'enterrer des containers, mais on sait très bien que c'est toujours un problème quand c'est dans des quartiers déjà construits, parce qu'il y a des tuyaux, des câbles électriques, des égouts qui passent en dessous. Vous êtes d'accord, vous, avec la réforme de la propreté telle qu'elle est portée par Mme Henry à la région?
0: Franchement, ça fait, si vous reprenez mes interviews, ça fait plus de 10 ans que je dis qu'il faut enterrer les conteneurs. Un autre problème de la vision de la propreté, c'est aussi le fait qu'on a ces sacs poubelles. C'est que même si vous êtes un bon citoyen, vous sortez le dimanche soir à 18h votre sac poubelle, il reste jusqu'au lendemain à 8h du matin, ça veut dire plus de 14 heures dehors dans la rue. C'est moche. Les conteneurs enterrés, ça existe dans plein de pays. Alors, faisons-le en 10 ans, en 15 ans. Mon collègue Anas Ben Abdelmoumen a décidé enfin que l'on puisse avoir des conteneurs enterrés dans la cité Versailles. On savait qu'on avait beaucoup de, parfois aussi, des conteneurs qui étaient incendiés. Le fait d'enterrer, comme on l'a fait sur les bouteilles en verre, pour que vos auditeurs comprennent, ça fonctionne bien. Le fait que les gens trient en plus de plus en plus en Belgique. Et donc, oui, je soutiendrai Audrey Henry là-dessus. Et la ville de Bruxelles sera un partenaire pour enterrer au plus vite. Je dois vous dire que c'est d'ailleurs le cas dans le quartier Tivoli. Nouvelle construction, l'ensemble des poubelles sont enterrées.
1: Alors, il y a la question aussi de la collecte des sacs blancs. Ce ne sera plus qu'une fois par semaine, sauf dans certains quartiers très densément peuplés. Vous avez eu des assurances parce que la ville de Bruxelles a notamment des quartiers très densément peuplés, ou bien certains vont devoir gérer leurs poubelles pendant une semaine complète?
0: Alors c'est ça tout le débat qu'on va avoir évidemment avec Bruxelles Propreté. On va avoir des réunions avec Anas Ben Abdelmoumen, moi-même et Bruxelles Propreté pour pouvoir voir que ça se passe au mieux et que les gens soient le mieux traités possible pour ne pas qu'on ait des dépôts clandestins qui apparaissent, quoi. Mais je pense qu'aussi les Bruxellois, il faut les féliciter, trient de plus en plus et ce tri fait évidemment que le sac blanc, il est moins plat qu'avant.
1: Vous allez lancer les travaux pour une école néerlandophone. C'est quoi? On n'a plus de place, on n'apprend pas bien le flamand dans nos écoles francophones. On n'a plus de place pour les francophones dans les écoles flamandes. Alors maintenant, c'est les francophones ou la ville de Bruxelles qui doit construire une école Innotnederland, c'est ça?
0: Je pense d'abord qu'on est un des seuls enseignements bilingues de tout le pays, la ville de Bruxelles. Et c'est le premier budget de la ville de Bruxelles. Important de le dire et ça va le rester. Et oui, on a une grosse demande pour créer un campus néerlandophone sur Tour et Taxi. Et donc on veut le faire, on veut répondre à cette demande de la population. On a déjà ouvert il y a 2 ans une nouvelle école primaire qui a été pleine tout de suite. Mais on voit qu'il y a un vrai succès. Et donc à côté de nos écoles qui fonctionnent très bien, qui sont vraiment pleines, que tout le monde connaît, les écoles de la ville de Bruxelles sont très réputées, on veut continuer à investir. On avait une école secondaire technique et professionnelle, mais on n'avait pas encore une école d'enseignement général néerlandophone et on veut la créer.
1: Mais ce sera pour les néerlandophones de Bruxelles ou bien l'idée c'est que ce soit les francophones qui enfin parviennent à parler correctement le néerlandais?
0: Ce sera pour tout le monde, mais c'est vrai que les écoles à Bruxelles sont principalement occupées par justement des personnes qui ne sont pas néerlandophones d'origine. Mais on voit que quand on apprend le néerlandais, petite divergence avec le ministre-président, on voit qu'on décroche vite un emploi quand on est bilingue.
1: Dernière question, et vraiment en quelques secondes, Philippe Claus, c'est le dimanche sans voiture. C'est quoi d'abord, comment vous allez en profiter et c'est quoi les gros chantiers mobilité que vous soutenez, que vous voulez voir être portés pour...

0: les mois à venir, l'année à venir?
1: Bah alors, il y en a trois au niveau de transport en commun. Un, c'est la prolongation du tram 8 qui va rejoindre le hub de mobilité qui va être créé à la gare centrale, puisque les travaux vont se terminer début 2028. C'est deux, la prolongation du tram 9 qui s'arrête pour l'instant au petit Ezel pour qu'il aille jusqu'à Esplanade et fasse la boucle par le Ezel. Et surtout, ce magnifique projet qu'est le tram 15. Je pense que c'est vraiment fantastique d'avoir un tram qui va rejoindre la gare du Nord jusqu'à Jette et Laeken. C'est vraiment important. Vous vous souvenez que j'ai longtemps soutenu le tram 10, qui est un succès maintenant phénoménal.
0: Il y en
1: phénoménal.
0: A même dans votre parti qui ne veulent pas qu'on relie Jette par la rue du Port.
1: C'est pas grave,
0: ils seront
1: convaincus un jour. Vous savez, le tram 10 aussi, tout le monde était « tu es fou ». Et aujourd'hui, ce tram 10, de Neder Overenbeek au centre-ville, c'est un succès incroyable. Investissons dans le transport en commun, c'est vraiment la STIP, c'est un vrai fleuron de notre région et je serai toujours à leur côté pour développer cela.
0: Merci Philippe Claus d'être venu répondre à toutes mes questions ce matin.
2: Philippe Claus, vous avez choisi de nous faire écouter ce matin Malibu Stacy, une chanson qui s'appelle Los Angeles. Pour quelle raison?
1: Parce que c'est un groupe dont je me souviens, je sais pas trop ce qu'ils sont devenus, et je me souviens qu'on les avait programmés au BSF et que c'était un moment extraordinaire. C'était quand même un festival que j'ai créé avec d'autres et qui était un bon moment. Et donc hier, en cherchant un peu dans les playlists des groupes, je me suis dit tiens, ce groupe-là, ça réveille le matin.
2: Eh bien, on va se faire plaisir. Merci beaucoup à vous, Philippe Claus. Très bonne journée. 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

0: Malibu Stacy, c'était le choix de Philippe Claus ce matin avec cette chanson qui s'appelle Los Angeles. Il est l'heure de retrouver le rappel des titres du journal de 8h avec vous, Fanny.
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2: Le gouvernement envisage de prolonger la présence de militaires à Bruxelles dans les gares et les stations de métro, et ce pour une durée de 6 mois. C'est en tout cas ce qui a été inscrit à l'ordre du jour du Conseil des ministres de demain. Pour Philippe Claus, le bourgmestre de la ville de Bruxelles, qui était notre invité il y a quelques minutes, on a besoin de moyens policiers, d'enquêteurs. Il y a une union sacrée des bourgmestres bruxellois, mais la prolongation des militaires en rue n'est pas nécessaire dans le cadre du narcotrafic. La Friche Josapha s'est à nouveau invitée hier soir au Conseil communal de Scarbeck. Qu'à la faveur d'une interpellation citoyenne, une enquête publique est en cours et des citoyens ont à nouveau demandé une opposition stricte au projet. On vous en reparlera bien entendu dans le journal de 9h. Plus de 2700 personnes ont appelé le numéro vert bruxellois Allo Aide Sociale entre juillet 24 et décembre 25. Cela témoigne d'une hausse continue du nombre d'appels depuis 3 ans. Les problèmes de logement concernent un appel sur 4. Plus de 500 appels proviennent de personnes éligibles à certaines aides, mais dont l'accès est devenu trop compliqué. Du sport du foot, l'Union Saint-Gilloise entame sa phase de Ligue de l'Europa League ce soir à 21h avec un déplacement au club tchèque, chez le club tchèque de Victor.

0: Victoria Absen. Anderlecht, de son côté, s'est incliné 1-2 à domicile face à l'Olympique Lyonnais hier soir à domicile. Et puis, je voulais vous signaler aussi qu'Angèle et Elena font partie des nommés pour les prochains Energy Music Awards, ainsi que Teddy Bear, par exemple. Et il n'est pas le seul dans la catégorie Révélation Belge.
1: Et on est très heureux pour nos artistes belges. Tout de suite, on fait le point.
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1: Rapidement, on va se diriger vers la dose d'humour avec Hugo Colombo qui rentre dans le studio. Salut Hugo, comment ça va?
3: Salut, ça va ou quoi?
1: Ouais, ça va bien. On va parler de quoi ce matin?
3: Ce matin, on va parler de ma condamnation préférée de la semaine.
1: Bon, oui. Pas mal. Bon, ben nous, ce soir, à Bruxelles, on est condamné à aller se mettre à l'abri dans les salles de concert parce qu'il va pleuvoir. Voilà, jusqu'à 22h, il y a de grandes chances. À partir de 17h aujourd'hui, 19 degrés maximum. Si vous avez envie d'aller voir un concert, il y a Lil Baby à Forêt Nationale ce soir. Et puis, il y a Slow Pilot, je pense qu'on dit comme ça à l'anglaise, qui fait un hommage à Jeff Buckley au Cirque Royal des reprises et hommage complet de l'album Grace par ce groupe donc belge. Slow Pilot, allez voir ça, c'est au Cirque Royal et c'est à 20h. Voilà, Holly Humberstone aussi avec Nel Melskal au Botanique à 18h30. Imra, à la salle de la Madeleine. Voilà, et puis Under the Reef Orchestra aussi au Botanique. C'est du jazz contemporain, instrumental. Isia au Continental Creative Market Hub et Café. Il y a de quoi faire ce soir. Et puis le Musique Marathon d'Auderghem, 11 établissements de la commune d'Auderghem, se transforme en scène de rock. C'est un peu la fête de la musique à la fin de l'été. Je trouve ça très très bien comme petite idée. La dose d'humour, c'est juste après ça. Et puis Ginsu, Out of Control.
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0: Gizu Out of Control. Et c'est le moment de retrouver Hugo Colombo pour la dose d'humour.
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0: Alors Hugo, votre condamnation préférée de la semaine, c'est ça que vous avez dit
2: tout à l'heure ? Oui, j'ai eu une condamnation préférée cette semaine. Pas parce que je suis content de la sentence, d'accord ? Parce que je suis content de l'affaire. En tout cas, d'avoir appris l'existence de cette affaire. C'est un ingénieur de la Gironde qui vient d'être condamné pour avoir envoyé des messages sur le téléphone privé d'Emmanuel Macron. Alors comment est-ce qu'il a obtenu le numéro du président ? On va y venir. Mais je vais juste vous citer dans l'ordre quelques messages qu'il a envoyés et qui lui ont valu cette condamnation. Quoi.
0: Ah bah oui.
2: Alors, premier message qu'il a reçu, Macron. Vos couilles sont inexistantes et votre intégrité est déjà en enfer. C'est une manière comme une autre de dire bonjour. Hein, voilà.
0: Un petit désaccord.
2: Deuxième message. Trou du cul. Voilà. Petite salope. Voilà. Alors ce sont ses mots, hein, pas les miens. Attention, hein. Moi, si j'avais eu accès au numéro de téléphone de Macron, j'aurais évidemment été bien plus vulgaire que ça. Je rigole, hein, bien sûr. Hein, c'est pas mon genre. Et moi, je me demande dans quel contexte il était Macron au moment où il a reçu les messages. Et j'aime bien l'imaginer en pleine discussion avec Poutine. Hein, il sent son téléphone vibrer. Il lit sur l'écran. Trou du cul, petite salope. Est-ce que c'est toi, Brigitte ? Nouveau numéro ?
0: Pas mal.
2: Pas maintenant, suis avec Vladimir. Mais c'est fou, quoi. Hein, parce que ça a dû le perturber, Manu. C'est que dans sa tête, à ce moment-là, ça devait être forcément quelqu'un qu'il connaissait. Parce qu'il n'y a que quelqu'un de très haut placé qui peut avoir accès au numéro du président de la République.
0: Normalement, oui.
2: Bah oui, du coup, moi, je l'imagine le soir dans le lit à côté de Brigitte en train d'essayer de deviner qui c'était. Je crois que c'est François. J'ai quand même été son ministre, putain. Jordan ? Non, c'était trop bien écrit. Non, t'as raison, c'est sûr, c'est Jean-Luc. Et non, c'était un Pierre, un Paul, un Jacques, c'était un lambda, quoi, un mec déçu de la Macronie. Et le plus étrange, là où réside tout le mystère, c'est comment est-ce qu'il a obtenu le numéro ? Eh ben, il a déclaré lors du procès qu'il a reçu 5 ans auparavant dans sa boîte aux lettres une clé USB sur laquelle il y avait le numéro du président de la République.
0: Oula.
2: Alors, je ne sais pas si ce généreux donateur anonyme de numéro nous écoute, mais je suis extrêmement en colère avec les décisions politiques de Penélope Cruz et j'aimerais bien lui dire deux mots. Voilà.
0: Bien sûr.
2: Mais c'est fou comme cadeau anonyme, quoi. Ça se demandait si le mec, il a pas dit à voix haute, ah, si seulement j'avais le numéro de Macron pour lui dire ses 4 vérités. Et il a pas vu parce qu'elle est trop petite, mais il y a Joséphine Ange Gardien qui passait à côté et qui lui a dit, ah, moi aussi, il me casse les couilles, Macron. Allez, tiens. Ting. Bon, alors, il est un peu dans le caca, le monsieur, parce que dans les messages, il y avait des menaces de mort. Hein, c'est pas très intelligent.
0: Ah oui.
2: Et en plus
0: du reste, d'accord.
2: Il en a rajouté au procès. Il a dit qu'il voulait porter plainte contre Emmanuel Macron pour haute trahison. Alors, okay. Je vois l'idée, frérot, mais je suis pas si c'était la phrase à dire pendant le procès. Hein. J'ai l'impression qu'actuellement, t'es pas celui des deux qui est dans la meilleure position pour porter plainte contre l'autre pour haute trahison et que ça aboutisse. Mais bon, bref.
0: Ouais.
2: Alors, il a reçu une expertise psychiatrique. Selon l'article, l'expert dépeint un homme à la limite des idées délirantes, aux dimensions paranoïaques et doté d'une hypertrophie du moi. J'ai lu ça, je me suis dit, bah merci, mais on le savait, j'aurais préféré avoir des informations sur l'accusé plutôt que sur Macron. Mais bon, bref. Bientôt 10 ans de Macron, il en aura rendu fou plus d'un, ce con. Voilà, merci beaucoup.
0: Et ben voilà, ben, c'est pas mal. Bon, vous allez envoyer des messages à qui, vous alors ? Bientôt, pas de message.
2: Oh, pas non, moi je suis en paix avec tout le monde. En tout cas, pas des menaces de mort, surtout quoi.
0: En tout cas, on vous souhaite de continuer à revenir ici sur BX1 tous les jeudis. Et puis, on peut vous retrouver où en ce moment ?
2: Le 22 octobre au Petit Kings à Bruxelles, ah oui. À Saint-Gilles. Et pour les Wallons qui nous écoutent peut-être, le 4 décembre chez Guillaume à Namur.
0: Ok, très bien.
2: Voilà.
0: Bon, on a noté votre réseau social Instagram.

0: C'est Hugo Colombo, H-U-G-O-C-O-L-U-M-B-O, comme l'inspecteur.
1: Exactement. Merci beaucoup, Hugo. On vous retrouve très vite. Il est l'heure de retrouver André. André, je sais pas comment on dit. André. Liquid Life. 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

0: Ouh, c'est bien ça. André, je sais pas comment on dit. A-N-D-R-A-E. C'est comme ça que ça s'écrit. Cherchez ça. Shazamé, ça. Écoutez ça, que vous soyez à Gansoron, à Saint-Josse, Ténode, à Saint-Gilles, ou bien encore à Jette. Vous nous écoutez en DAB+, et c'est le moment de retrouver la chronique de ce jour qui parle d'Europe.
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2: Le Parlement européen à Strasbourg ressemblait hier à une véritable ruche. Les 720 eurodéputés, autant de journalistes se sont retrouvés pour entendre le discours sur l'état de l'Union d'Ursula von der Leyen. C'est un exercice un petit peu solennel hein, qui se tient une fois par an. Mais cette fois, la présidente de la Commission européenne avait invité le Premier ministre canadien, Mark Carney, à assister à la séance. Elle a proposé d'ailleurs que le Canada devienne le premier membre associé de l'Union européenne. On rejoint Paul Germain. Paul, c'est quand même une annonce assez retentissante hein, de la part d'Ursula von der Leyen.
3: Vous avez raison Fanny, d'autant que le traditionnel discours sur l'état de l'Union, c'est souvent un exercice un peu convenu, avec un bilan de l'année écoulée et un catalogue de bonnes intentions pour l'avenir. Alors, annoncer que le Canada pourrait devenir le premier membre associé de l'Union européenne, ce n'est pas banal, c'est quelque chose d'inédit, parce que ce statut de membre associé n'existe pas jusqu'ici, il reste à inventer. Le premier dirigeant européen qui avait parlé d'un tel statut, c'est le chancelier allemand au mois

0: à une alliance contre Trump qui se comporte de moins en moins comme un allié à l'égard de l'Europe, comme à l'égard du Canada. Et beaucoup de députés européens voient en Mark Carney un exemple de résistance au président américain. Pour revenir au discours d'Ursula von der Leyen, on pourrait résumer son message en une phrase. On ne pourra s'en sortir que si l'Europe est unie et qu'elle développe des partenariats comme avec le Canada. Mais elle a reconnu également que la première préoccupation des citoyens européens reste le pouvoir d'achat. C'est aussi une priorité pour l'Europe, a déclaré Ursula von der Leyen. Mais là, comme le disent ouvertement de nombreux députés européens, cela reste parole, mais tout le monde le reconnaît. Ursula von der Leyen fait de beaux discours.
1: Merci beaucoup Paul. Paul Germain qu'on retrouve tous les dimanches sur BX1 et sur les réseaux sociaux également pour son émission Station Europe.
2: Merci Fanny. Tout de suite Iskander Moon, Tear You Up. Vous écoutez BX1, il est 8h48. Bienvenue à tous. Passez une très bonne journée.

0: faire un point très rapide avec vous sur la météo, puisqu'aujourd'hui, il fait 13 degrés. Il y a le soleil qui brille, ça c'est agréable. Mais attention, ne soyez pas dupes, il va pleuvoir. Aux alentours de 17h, la température sera un maximum à 19 degrés aujourd'hui. Et donc, il va faire un petit peu de pluie, 2-3 millimètres, pas plus. La soirée s'annonce aussi assez couverte, donc jusqu'à 22h. Voilà, qu'est-ce que j'ai pour la suite? Oh, mais c'est bientôt l'heure de la bonne nouvelle, dites donc Fanny. De quoi on va parler aujourd'hui?
1: Des Energy Music Awards.
0: Ah oui, ça, c'est excellent. En attendant, on va écouter Anaïs MVA, je ne sais pas qu'on dit, tu me manques, bah oui.

Iskander Moon, Cheer You Up, un album ou un EP, je ne sais plus, éponyme, contenant le succès Saturday Night. Ils sont en tournée dans les clubs et théâtres en Belgique. Voilà, je vous

0: Anaïs MVA, je sais pas comment on dit, Anaïs MVA, je ne sais pas, heureusement il y a Aline qui vient là. Ah voilà, c'est MVA.
1: MVA, et d'ailleurs c'était André tout à l'heure comme ça.
0: J'ai une référence avec KNP, il fait André.
1: Il l'a fait exprès, j'ai l'impression, pour qu'on s'attarde un petit peu sur son nom, mais ça se dit André.
0: Il a bien fait, ça marche à fond avec moi. Comment ça va Aline ce matin?
1: Mais ça va très bien, et vous?
0: Bientôt Boucan, salut Aline.
1: Oui, bah oui, bientôt Boucan à 9h, de 9h à midi. On va partir à la Vénerie ce matin, donc c'est du côté de Watermael-Boisfort. Lieu culturel qui fête donc sa rentrée ce week-end.
0: Une excellente nouvelle, et en voici une autre de nouvelle.
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0: Angèle et Elena font partie des nommés pour les prochains NRJ Music Awards.
3: Ben oui, sur BX1, on aime bien mettre en avant nos artistes de la Fédération Wallonie-Bruxelles. Alors, il y a les grands artistes, on peut le dire quand même, comme Angèle et Elena. Oui. Évidemment, on ne peut pas passer à côté. Et Angèle qui est nommée pour deux catégories. Donc, la catégorie artiste féminine francophone et une autre catégorie qui est la collab francophone. Bon, on le sait que c'est avec Justice, pour What You Want. Ouais. Alors, écoutez plutôt ça, parce que Angèle va devoir rivaliser quand même avec Aya Nakamura, avec Théodora, avec Vita, c'est que des, et Eva également, Marine ou encore Charlotte Cardin. Donc ça va être une belle bagarre, j'ai l'impression. Ouais. On verra un peu qui en sortira.
0: Du beau monde,
3: en tout cas, que des grandes pointures. Quant à Justice et elle, ils se mesureront avec donc What You Want à de nouveau Aya Nakamura ou encore Théodora avec Dizzy. En fait, c'est un petit peu les mêmes qui tournent finalement. On aura également Zao et MC Solar comme Caroline. Et puis Elena, elle va pouvoir aspirer à l'award concert francophone face à Aya Nakamura, Big Flo et Oli, Céline Dion.
0: Quand
3: imagine,
0: même.
3: Elena face à Céline Dion.
0: Qui sait?
3: Ouais, David Guetta, Joel Luan et Orelsan. Voilà, on aura évidemment toutes, on connaîtra les résultats dans quelques semaines. Les auditeurs de Énergie et les autres d'ailleurs pourront voter pour leurs artistes jusqu'au 22 octobre à minuit. Et la cérémonie, elle se tiendra le lendemain à Cannes.
0: Bon, ben voilà, encore plein de bonnes nouvelles. Oui.
3: J'ai oublié de dire qu'il y avait beaucoup de Belges aussi, forcément dans la catégorie Révélation Belge.

0: mais c'est je ne vous ai pas donné les noms. Il y a Teddy Bear, on en ouais. parle beaucoup, Anouk également, Bassera, Pia et Djellam.
1: Ouais, des artistes qu'on vous passe ici sur BX. Ça vous écoutez, Bruxelles Breakfast, il est temps pour moi de vous dire au revoir. On vous retrouve à 10h ou pas, Fanny, pour l'info?
0: Oui, je reviens tout à l'heure à 10h.
1: Bon, ben, ça, c'est très bien. Et nous, on se retrouve demain matin dans Bruxelles Breakfast. Je vous souhaite une très très belle journée en compagnie de Aline. C'est juste après ça.
0: Belle journée.
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0: 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Il est 9h, soyez les bienvenus dans Boucan et tout de suite on s'informe, ça se passe avec Marie Charette.
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0: Bonjour Marie.
6: Bonjour Aline, bonjour à toutes et à tous. Vous avez peut-être déjà entendu parler du numéro vert Allo Aide Sociale. Un numéro vert que peuvent contacter les Bruxellois pour s'informer. Eh bien, plus de 2700 personnes ont appelé le numéro entre juillet 2024 et décembre 2025. Les appels ne cessent d'augmenter depuis 3 ans. C'est ce qu'indique ce matin la Fédération des Services Sociaux. Le logement est le sujet le plus souvent évoqué. Ce numéro reçoit aussi beaucoup d'appels relatifs aux questions administratives. Charlotte Messin, chargée de recherche à la Fédération des Services Sociaux, contactée par Sarah Unten, explique la réalité derrière cette ligne d'aide.
7: Le numéro vert, c'est aussi, et les services sociaux en général, ce sont des réceptacles de personnes qui sont parfois en désarroi administratif, qui essayent d'avoir des situations, que la situation soit dans les clous, mais ça devient compliqué tout simplement parce qu'il y a une question d'accessibilité aux services qui est rendue difficile, parce que les critères sont de plus en plus étroits, compliqués et assez restreints. Et donc beaucoup de personnes appellent le numéro vert aussi, parfois assez paniquées par leur situation administrative, voulant se mettre en ordre, mais se heurtant en fait à des difficultés pour le faire.
6: Si jamais vous êtes dans le besoin, le numéro d'Allo Aide Sociale est le 0800 35 243. Le gouvernement envisage de prolonger la présence de militaires à Bruxelles, dans les gares et les stations de métro, et ce pour une durée de 6 mois. C'est en tout cas ce qui a été inscrit à l'ordre du jour du Conseil des ministres de vendredi, demain. Pour rappel, l'opération Urban Shield avait été lancée en avril dernier pour faire face aux conséquences du narcotrafic. Fin août, une septantaine de militaires avaient aussi pris part à une grande opération de soutien à la police. Cette présence militaire pourrait donc se prolonger, mais en déterminant des cibles plus précises. Ce matin, Philippe Clauze était l'invité de Michel Gaillard. Il a voulu rappeler qu'avant de déployer les militaires, la priorité restait de renforcer les moyens de la police.
8: J'ai dit que si c'était sur les postes fixes, comme c'est le cas pour l'instant, devant les synagogues, devant certaines ambassades, comme l'ambassade américaine, des choses comme ça, je trouvais ça intelligent. Objectivement, ça nous permet de dégager de la capacité policière pour aller dans les quartiers. Par contre, faire patrouiller des militaires dans la rue, ça ne sert à rien, ça n'est pas leur rôle, ils ne sont pas formés pour ça. Et je veux d'ailleurs remercier les militaires qui acceptent de s'engager sur Bruxelles. Mais objectivement, ce qu'on a besoin, c'est de moyens policiers. Et surtout, ce qu'on a besoin, c'est d'enquêteurs. Ça n'est pas simplement de patrouiller, c'est qu'on arrête les trafiquants. Ce qu'on fait,

0: d'ailleurs de façon assez large. Il faut reconnaître tout le travail du procureur du roi qui fait un boulot extraordinaire en collaboration avec tous les bourgmestres. Je peux vous dire qu'il y a vraiment une union sacrée des bourgmestres bruxellois là-dessus.
1: Concernant la présence des militaires en rue, se pose en tout cas toujours la question de disposer d'un cadre légal pour ce type d'opération. Une concertation intercabinet à ce sujet est prévue la semaine prochaine, le 22 septembre. Et dans ce contexte de lutte contre le narcotrafic, quid des dépenses en termes de sécurité en région bruxelloise? La NVA demande un audit à ce sujet. Le parti du Premier ministre souhaite contrôler la façon dont l'argent du fédéral est exploité. Cette demande fait suite aux déclarations du député Denis Ducarme hier dans les pages de La Dernière Heure. Selon lui, une partie des 55 millions versés chaque année par le fédéral à la région pour financer la sécurité et la prévention serait exploitée à d'autres fins. Logement social, dépenses sociales de la STIB, frais de personnel et de fonctionnement. Davantage de transparence dans l'affectation de ces 55 millions d'euros est donc demandée. Et puis toujours au chapitre sécurité, vif débat à Scarbec autour de la situation dans le quartier de la Gare du Nord. En début de semaine, le bourgmestre faisant fonction de la commune, Martin de Brabant, membre du MR, avait déclaré dans une interview que le problème de la sécurité dans le quartier de la Gare était lié à la migration illégale et qu'il fallait pouvoir nommer les choses. Ses partenaires de la majorité communale sont loin de partager son analyse. On écoute Justine Arzé, échevine de la mobilité à Scarbec et membre du PS. Elle était invitée hier dans Bonsoir Bruxelles.
2: Non seulement je regrette ces propos, mais en plus je les conteste. Ils sont factuellement faux, c'est-à-dire qu'aucun lien ne peut être établi entre le statut administratif d'un migrant et d'éventuels faits de criminalité. C'est un amalgame. Le bourgmestre a lui-même dit qu'il anticipait la critique de l'amalgame. Je pense qu'en posant la question et le problème de cette manière-là, il participe à créer cet amalgame. C'est évidemment problématique. On parle dans le quartier nord de gens qui sont fondamentalement laissés à l'abandon, dans des situations d'errance, de sans-abrisme, de toxicomanie. Le problème est là. Donc je ne nie pas les problèmes dans le quartier nord.
1: En sport maintenant, défaite d'Anderlecht hier pour son entrée en Europa League. L'équipe a été rapidement prise de court, menée 0-2 en début de match face à Lyon. Les Mauves ont bien réagi, mais ça n'aura pas été suffisant. Score final 1-2. L'Union Saint-Gilloise, elle disputera sa première rencontre d'Europa League ce soir. Les Bruxellois se déplacent chez le vice-champion de Tchéquie. Et puis on termine par cette idée pour une visite ce week-end. La Porte de Halle est à nouveau accessible après 18 mois de rénovation. Le chemin de Ronde et le grenier pourront accueillir les visiteurs dès dimanche, l'occasion de redécouvrir un monument emblématique de la capitale. La rénovation a notamment permis de redonner tout son éclat à la toiture néo-gothique ainsi qu'à l'imposante porte d'entrée qui retrouve l'apparence qu'elle présentait au 19e siècle.
3: Eh bien merci Marie, à tout à l'heure.
1: À tout à l'heure.
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3: Et ça y est, on est parti pour faire du bruit en direct jusque midi. Ça se passe en radio, web radio et puis aussi en télévision. À 9h30 pour la culture, eh bien, je l'ai dit, on part à la Vénérie, donc du côté de Watermael-Boitsfort, puisque la soirée et la journée d'ouverture arrivent déjà ce samedi 19. On en parlera avec la programmatrice jeune public de la Vénérie et puis l'une des membres d'une compagnie qui joue à cette occasion, justement. On aura aussi l'occasion de se plonger dans un nouveau podcast qui s'appelle, je vais le dire tout de suite, Je veux tomber, podcast de Muriel Alliot. C'est un docu-fiction, une quête intérieure, l'histoire d'un parcours physique et intérieur sur un mur. En fait, elle parle clairement de sa peur de tomber dans le vide. Elle s'imagine ce que c'est que de se lancer sur un mur d'escalade. On en saura tout du coup à 11h, juste après les informations de Marie Charette d'ailleurs. Et puis on va démarrer. Et enfin, cette programmation musicale, vous l'entendez derrière, c'est Jean-Paul Groove qui démarre avec King Jomi, titre présent donc sur l'album Digital Therapy. Ils seront en concert pour la release le 21 octobre. Ce sera au Botanique.

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1: Merci d'écouter Boucan. Il est tout juste 9h15, petit point météo ce matin avec des nuages, quelques éclaircies ce matin, potentiellement de la pluie prévue en fin de journée, mais peut-être qu'on restera au sec, en tout cas sur Bruxelles. On croise les doigts. À 9h30 pour le rendez-vous culturel, on part à la Vénerie du côté de Watermael-Boitsfort pour la journée soirée d'ouverture qui arrive déjà ce samedi. Mais avant ça, un peu de musique. Il y a la Smala qui arrive. J'ai l'impression qu'on en entend pas mal en début de Boucan, mais moi ça me fait du bien. La Smala avec Les Enfants Perdus, c'est juste après Pia et ce morceau Mieux Sans Toi qu'on écoute tout de suite ce matin. Merci d'avoir choisi BX1.

0: Allez, ça doit faire plaisir aux nostalgiques, hein, puisqu'on a fait un petit saut en 2015 avec donc ce morceau, Les Enfants Perdus. C'était La Smala.
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0: Et à 9h30, ce qui fait du bruit ici, c'est la culture. On part à la Vénerie du côté de Watermael, Boisfort. Cette soirée, cette journée même d'ouverture plutôt, qui arrive déjà ce samedi. On en parle dans quelques instants avec mes invités. Soyez au rendez-vous. Et pour vous accompagner jusque-là, il y a du Morgan. Et les fans d'abord qui arrivent avec ce morceau Blurry. Tout ça, ça arrive après une petite pause. Restez bien connectés puisque la culture arrive tout de suite.
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0: Podium, c'était Morgan à l'instant dans vos oreilles.
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0: Essayez, c'est le rendez-vous culturel, ça démarre bien en tout cas. Le rendez-vous culturel qui démarre en tout cas à 9h30, même 9h31. Je suis en compagnie de Estelle Cosnar. Bonjour Estelle. Ah, si j'allume pas le micro, ça n'ira jamais. Bonjour Estelle.
2: Bonjour.
0: Tu es la programmatrice jeune public à la Vénerie. On est du côté de Watermal Boisfort ce matin. Et alors, je suis aussi avec Florent Vuy. Bonjour.
3: Bonjour.
0: Tu es donc membre de la compagnie Brut Mouvement.
3: Oui.
0: Tu joues dans un opéra punk qui est donc, enfin, ça s'appelle l'opéra punk. C'est une comédie musicale italo-romantique punk. On va en parler pour savoir un petit peu ce que c'est, bien entendu. Vous êtes là pour parler de la journée de la rentrée, de l'ouverture de la saison de la Vénerie, puisqu'il y a un événement spécifique qui arrive déjà ce samedi 19 septembre. Une belle journée qui commence donc à 14h, qui se termine à 19, si je ne me trompe pas.
2: C'est tout à fait ça.
0: Excellent. La programmation de cette journée, elle démarre quand même avec un axe très orienté jeune public, Estelle. Hein.
2: Oui, complètement. En fait, c'est une journée qu'on a voulu, pour rendre hommage, c'est les 50 ans des centres d'expression et de créativité, qui sont des endroits où on invite vraiment à la création et à la créativité.
0: Ouais.
2: Et nous, on s'est dit, qu'est-ce qui représente mieux que ça, que les enfants, que cette espèce d'élan créatif et cet élan un peu fou des enfants.
0: Complètement.
2: Et du coup, on est parti sur une journée rock'n'roll pour les enfants et pour les plus grands.
0: Mais j'adore, mais c'est vrai qu'on a l'impression que l'imaginaire des enfants, il n'a pas de limite.
2: Exactement.
0: C'est ça qui plaît dans le jeune public ?
2: Oui, oui, c'est ça. Et puis en Belgique, on a quand même la chance que le jeune public, il soit très qualitatif et qu'il parle à la fois pour les petits et les petites, mais aussi pour les plus grands. Mmh. Donc on a des propositions très très riches avec plusieurs niveaux de lecture. Et c'est un peu ça qu'on a voulu mettre en avant.

0: pendant la journée de samedi.
1: Ouais. T'es d'accord avec ça, Florian ?
2: En tout cas, pour ma part, oui. Ouais. On a toujours... Là, on a donc cette nouvelle création qui est Opéra Punk et qui est jeune public, mais aussi tout public. Nous, on a toujours fait des spectacles tout public, qui puissent plaire aux enfants, qui puissent parler aux enfants comme aux parents. Et donc, voilà.
1: Et qu'est-ce qui peut plaire dans le jeune public ?
2: Qu'est-ce qui peut plaire aux parents dans le jeune public ?
1: Non, en tant qu'artiste, de présenter justement une création à un jeune public, c'est quoi qui est génial avec ça ?
2: Ce qui est particulier, c'est que... C'est les réactions, ouais. C'est l'absence encore de code de ce que ça veut dire regarder une pièce. Enfin, l'absence, j'exagère un peu.
1: En tout cas, on se retient pas, il n'y a pas de filtre.
2: Hein. Voilà, il n'y a pas de filtre, ils répondent, ils rigolent, ils crient ou ils écoutent. Et voilà, ça a créé un dynamisme entre la scène et le public. Quoi.
1: Ouais, j'imagine. On va peut-être rentrer un petit peu dans le vif du sujet, Estelle, si tu veux bien, puisqu'on démarre avec un ciné-conte, La Voix des Oiseaux.
0: Tout à fait. Du coup, on commence un peu doucement. On commence avec un ciné-conte qui est adapté dès le plus jeune âge pour parler des oiseaux. Donc, ce sera assez poétique. On a plusieurs courts-métrages autour des oiseaux. Mmh. Et un conteur qui est aussi le réalisateur de ces films qui va venir raconter des histoires sur les oiseaux.
1: Ouais. Et en parallèle, il se passe d'autres choses. Il y a aussi une initiation aux techniques du cirque. Mais ça, je crois que ça dure toute la journée, non ?
0: C'est ça, tout l'après-midi. On s'est dit, si jamais vous n'avez pas envie de rentrer dans la poésie des oiseaux et que vous voulez vous mettre tout de suite, engager les corps... on a de l'initiation au cirque qui sera fait par le CEC, l'école de cirque du Brabant Wallon, ouais. Qui est donc un centre d'expression avec créativité. Et puis si vous ne voulez pas engager votre corps à vous, mais engager celui de votre doudou, on a le patrimoine à roulettes qui proposera aussi un roller coaster, un grand 8 à doudou.
1: Mais c'est génial.
0: Catapulte. Tout l'après-midi aussi, jusqu'à 19h.
1: Et alors peut-être qu'on peut expliquer, mais si je ne me trompe pas, l'initiation au cirque, c'est prévu dehors, mais pas de panique s'il ne fait pas beau, tout ça peut se passer à l'intérieur.
0: Oui, pas de panique s'il ne fait pas beau, on a le gymnase de la commune qui est à côté, qui nous est prêté. Donc il y aura des toutes petites modifications dans le programme, des petits changements d'horaire, mais tout ça sera bien clair sur place, et ce sera toujours de 14h à 19h. Mmh. Et quasiment toutes les activités auront lieu. Oui. Mais de toute façon, pour l'instant, ça va.
1: Pour l'instant, la météo est plutôt prometteuse.
0: Ouais.
1: Alors, dans cette programmation, on peut aussi retrouver une exposition qui en continue. Il y a aussi, donc, on l'a dit, du cirque, il y aura du spectacle. Je vois qu'il y a aussi À la mort, à la vie. Ça, c'est un mélange de cirque, clown et marionnette, c'est juste ?
0: Oui, c'est ça. C'est la compagnie Jordi Vidal. Sachant que Jordi Vidal, en fait, il travaille avec nous dans le cadre du CEC. Donc, c'est aussi pour ça qu'on a eu envie d'inviter sa compagnie. Et c'est un très beau spectacle. De nouveau, on retombe sur quelque chose de très poétique. Mmh. Autour de la mort, mais avec beaucoup de douceur, avec du coup deux danseuses sur scène qui manipulent aussi une marionnette pour voilà, inviter à parler de ce sujet. Et ça, c'est à partir de 8 ans.
1: Il y a quelque chose d'onirique aussi un petit peu dans ce spectacle,
0: oui.
1: J'ai l'impression.
0: Oui, oui, c'est un très beau spectacle, très
1: c'est,
0: doux.
1: C'est marrant, la marionnette revient un petit peu sur le devant de la scène, j'ai l'impression, ces derniers temps. On démystifie un peu cette pratique qui est parfois un petit peu oubliée, j'ai l'impression. En tout cas, moi, c'est l'impression que j'en ai. Je ne sais pas si c'est le cas. Mais donc là, ici, on mélange plusieurs pratiques dans ce spectacle.
0: Oui, tout à fait. Mmh. Effectivement, la marionnette fait son retour. Il y a des belles propositions, dont celle-là, donc, qu'on vous invite à venir voir.
1: Et puis, entre autres, l'opéra punk, qui est donc de la compagnie Brut Mouvement, dont tu fais partie, hein, Florian, qui est pour les 6 ans et plus. Une comédie musicale ?
2: Oui, c'est une comédie musicale parce qu'on joue la musique sur scène, on danse, on chante. Donc voilà, c'est une addition de toutes ces disciplines qu'on a appelées comédie musicale. Maintenant, c'est punk. Donc,
1: pas de code.
2: Voilà.
1: C'est quoi le pitch de ce qui va se passer ?
2: Le pitch de ce qui va se passer, c'est qu'on va être sur scène, on va accueillir le public et après on va présenter notre spectacle. Nous, on le situe un peu dans les coulisses d'une comédie musicale, donc c'est un espace entre la scène et le backstage. Donc voilà, c'est entre le privé et le performatif. Donc le public se retrouve un petit peu aspiré à l'intérieur.
1: Quoi, de la tension qu'il y a avant de monter sur scène ou ce genre de choses ?
2: Voilà, de ce qui se passe derrière les rideaux. Et voilà.
1: Vous êtes 4 ?
2: Oui, on est 4 sur scène et dans notre collectif, il y a encore Arnaud Bellen qui s'occupe du reste, tout ce qui n'est pas sur scène.
1: Il y a plein de choses qui se passent en effet pas sur scène. Alors, vous dites que c'est italo-romantique, enfin c'est une comédie musicale italo-romantique punk. Ça veut dire quoi italo-romantique punk du coup ?
2: Alors, italo-romantique, c'est venu avec un groupe de punk italo-romantique justement qu'on a créé avec Luigi. C'était... c'est comme ça qu'on a commencé à d'écrire les chansons du spectacle, avant que le spectacle existe.

0: c'était trompette et batterie et chant amplifié par mégaphone.
1: Ok.
0: Et donc on faisait deux styles de chansons. Il y avait les chansons punk où Luigi il frappait fort sur la batterie et puis les chansons romantiques avec des mélodies plus strappacuore, arrache-cœur.
1: Je vois. Mm-hmm. Et quoi, il est jamais trop tôt pour initier les petits et les petites au punk, c'est ça?
0: Ben c'est eux, ça leur ça leur parle directement d'une manière où c'est pas pour eux, c'est pas forcément punk, c'est juste là, voilà. On fait des bords de scène après les spectacles et souvent il y a des chouettes phrases qui ressortent.
1: T'en as retenu?
0: Oui, il y a ah ouais, moi ça m'a rappelé que de quand je sais pas. Ah. Voilà. Ouais. Voilà, j'adore, moi aussi, voilà, il y a un moment où on casse tout, évidemment, et ça c'était vraiment, j'aimerais bien pouvoir faire ça à la maison.
1: Très punk finalement, voilà. Comme phrase, hein. Très très punk. Alors vous pouvez incarner plein de choses, si je me trompe pas, durant cette performance, hein, des chanteuses, des trompettistes, tu le disais, des chiens, des vagues de la mer, c'est ce que j'ai pu lire en tout cas. Il n'y a pas de limite, de nouveau?
0: Ben, donc notre moyen d'expression principal, c'est la danse, donc enfin ou le corps, disons.
1: Oui. Okay.
0: Le corps, et là, on a des instruments et donc on joue beaucoup avec la transformation de notre propre corps. Et voilà, donc voilà, ça peut aller à peu près n'importe où, quoi.
1: Donc il y a des costumes, je suppose, des accessoires que vous utilisez qui changent au fur et à mesure.
0: Oui, c'est pas littéral, donc on se déguise pas en chien, mais oui. Voilà, on se déguise, on met des costumes et puis on transforme nos corps.
1: Mmh. Donc pas de limite, hein, on le comprend. On l'a dit, hein, jamais trop tôt en tout cas pour initier les jeunes au mouvement punk.
0: C'est un peu une ode à la liberté. On aime bien, on aime bien voir le spectacle comme ça. Donc oui.
1: Ouais, c'est une belle façon de le voir. J'ai vu un teaser, moi. Ça a l'air d'être assez explosif. C'est quelque chose qui défoule. En tout cas, moi, c'est comme ça que je l'ai vu, que je l'ai ressenti en le regardant. Comment vous vous sentez vous quand vous sortez de scène après ce spectacle?
0: Bien, souvent, la plupart du temps bien. Ça fait du bien justement d'exploser, de s'exprimer. Nous, c'est toutes des choses qu'on aime bien faire. On a créé ce spectacle basé sur les choses qu'on aimait bien faire, donc
1: oui,
0: ça fait plaisir. Voilà. Et puis il y a aussi ces deux côtés, comme disait Estelle, il y a les oiseaux qui chantent. Enfin, quand elle parlait de la programmation, il y a les oiseaux qui chantent et il y a l'atelier cirque. Et il y a un peu dans Opéra Punk ces deux côtés-là aussi. Donc voilà, on fait pas que de se défouler non plus.
1: J'imagine. Estelle, pourquoi l'Opéra Punk a toute sa place dans cette belle programmation?
2: C'est ce que je disais à Florian juste avant qu'on arrive. En fait, l'Opéra Punk, c'est une des premières choses qu'on a programmées dans la journée. Comme il vient de l'expliquer, en fait, c'est vraiment une ode à la liberté. C'est un spectacle qui plaît beaucoup aux enfants. Je lui racontais aussi tout à l'heure, le fils d'une de mes collègues l'a vu et il est hyper heureux qu'on le reprogramme parce qu'il avait passé un super moment. Et à la fois, c'est aussi un spectacle qui est très beau, là, la fin du spectacle notamment, moi, m'avait beaucoup émue. Et donc je trouve qu'il est vraiment sur le fil, sur le fil entre cette corporalité et à la fois ce message qui passe.
1: Ouais.
2: Et donc on est vraiment contente et fière de l'avoir pour ouvrir notre saison.
3: Oui.
1: J'imagine. Estelle, Florian, vous restez tous les deux dans ce studio. On va continuer à parler de cette journée qui arrive déjà ce samedi. On fait une petite pause musicale avec Ezil qui arrive avec ce morceau 3 grammes et on se retrouve juste après.
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0: un collègue qui a proposé Téméthane. Il a tout de suite été partant. Donc on est contente ouais. de pouvoir finir avec lui.
1: Il y a autre chose que je n'ai pas encore dit, puisqu'il y a un spectacle des élèves de l'école de cirque, puisqu'il y a donc l'initiation qui est prévue, mais il y a aussi un spectacle avec les élèves. C'est important de pouvoir donner une place dans une programmation aussi à des jeunes artistes, puisqu'on sait à quel point c'est difficile hein, d'être programmé quand on sort d'école d'art. Est-ce que là, c'était un peu ça l'idée ?
0: C'était un peu ça. Bah, c'était vraiment dans cette idée de valoriser les centres d'expression et de créativité, qui sont aussi des gros acteurs de la création et de l'émergence et de la création amateur. Donc voilà, c'est pour ça qu'on a invité l'école de cirque du Brabant Wallon et qu'on leur a proposé de faire un spectacle après l'initiation ouais. Pour un peu montrer ce qu'ils peuvent faire.
1: Et juste avant de redescendre en intensité, en tout cas avec Téméthane, tu resteras à regarder les concerts, toi, Florian ?
2: Oui, bien sûr. Je me réjouis d'être là à cette fête.
1: De pouvoir faire la fête sur scène et puis la fête après. Tu as aussi une autre représentation qui arrive bientôt à Bruxelles ?
2: À Bruxelles, les prochaines représentations, ce sera normalement entre Noël et Nouvel An pour le festival Noël au théâtre.
1: Ouais. Ok, t'as hâte aussi. C'est le début de la saison, là, j'imagine que les choses reprennent tout doucement, non ?
2: Voilà. Et on sera beaucoup en Wallonie.
1: D'accord.
2: Mais à Bruxelles encore, au Brigittine. 23 et 24 janvier, je crois.
1: Ah ben voilà, comme ça, tout est dit. Pour revenir un petit peu à ce samedi qui va arriver très très vite, hein, c'est un prix libre, c'est important que ça soit le plus accessible possible, Estelle ?
0: Oui, toutes nos activités sont toujours à prix libre, on a toujours plusieurs gammes de prix. Selon les activités, on a un prix qui est conseillé et puis on a un prix en dessous, un prix au-dessus. Ça fait pleinement partie de notre ADN en tant que centre culturel de permettre à ce que la culture soit accessible à toutes et à tous. Donc voilà, toutes nos activités sont toujours... accessible dans la mesure du possible.
1: Je sais que la Vénerie travaille en tout cas pour essayer de susciter un maximum le partage, le désir d'apprendre, c'est vraiment une des volontés. Et c'est pour ça peut-être que votre travail commence avec les plus jeunes.
0: Oui, en plus, bon, moi je suis la programmatrice jeune public, donc forcément ça me tient à cœur. Mais on travaille énormément avec les écoles, on est très impliqués avec les écoles de la commune et on propose beaucoup de choses, même hors école pour les tout-petits. En fait, nos activités, elles commencent dès 3 mois. On accueille de la danse pour les bébés avec Flo et puis il y a des concerts pour les bébés avec les Acoustics.
1: Oui, qui arrive bientôt, ça, je l'ai vu aussi passer sur la programmation.
0: Oui. J'ai plus les dates en tête, mais fin septembre, on a les Acoustics et le 10 octobre, on a Flo, danse avec les bébés.
1: Et donc juste avant les Acoustics, moi j'ai noté qu'il y avait quand même, bon là c'est pas pour les petits, mais le jeudi 24 septembre, une conférence rencontre et débat réhabilitation du droit international où évidemment ce sera le cas de la Palestine et celui du Sahara occidental par exemple. Le 26, donc 2 jours plus tard, il y a une rencontre, mon truc à toi. Ça, c'est un échange de services entre femmes. C'est quoi ? C'est l'idée, c'est de se donner des tips entre femmes, de se rencontrer, de parler ?
0: Oui, c'est ça. C'est la deuxième fois qu'on le fait, si je ne dis pas de bêtises. C'est vraiment la proposition d'une citoyenne qui est venue avec ce projet.
1: Génial.
0: Et c'est l'idée de se dire qu'on a toutes des compétences qui ne nous servent pas plus que ça. Par exemple, je sais faire des excellents cookies, j'ai vraiment besoin de quelqu'un pour réparer mon siphon. À cette journée, c'est l'occasion de discuter et d'un peu échanger sur ses compétences et qu'est-ce qu'on peut faire et d'échanger comme ça des services.
1: J'ai l'impression que c'est important de créer du lien, hein, en tout cas proposer des espaces pour pouvoir créer du lien avec les citoyens et les citoyennes.
0: Tout à fait. C'est au cœur des missions de centre culturel de créer du lien. Et donc, c'est quelque chose qui nous tient à cœur et qu'on essaye de faire.
1: Ouais.
0: Et ce projet rentre en plein dans nos objectifs. Donc, c'est pour ça qu'on l'a accueilli avec plaisir.
1: Et vous sortez des murs, tu l'as dit, parfois en collaboration avec des écoles. Mais j'ai aussi noté que vous allez parfois sur le marché Place Caïm une fois par mois avec un atelier créatif à proposer. Le prochain, c'est le 7 octobre. C'est un atelier participatif de tricot. Pourquoi pas ?
2: Trop bien.
0: Oui. On est sur le marché tous les mercredis avec le projet, ça s'appelle C'est nous.
1: Ouais.
0: Mais on a un atelier par mois.
1: Okay, d'accord.
0: Et donc effectivement, le prochain sera du tricot. Et je pense que le tricot va être un peu la thématique de leur année. Donc il y aura beaucoup de choses autour du fil. Et ça tombe bien parce que nous aussi, on travaille beaucoup le fil de manière générale à la Vénerie. On a des tricoteuses qui se rejoignent via le centre d'expression et créativité toujours, qui se rejoignent tous les jeudis après-midi, qui viennent tricoter dans nos bâtiments. Donc voilà, le fil, le tricot, c'est quelque chose qui nous tient à cœur. Et d'ailleurs, pendant la fête d'ouverture de saison, il y aura aussi des ateliers, ça s'appelle Nexus Corpus, de 15h à 18h30, ce sera sur inscription, qui vont questionner cette question du lien, justement.
1: Voilà, tout est lié. Hein.
0: Tout est lié.
1: C'est clair, c'est clair. Mais donc, c'est nous, on peut quand même aller vous retrouver à chaque fois sur le marché, même s'il n'y a pas d'atelier qui est proposé.
0: Oui.
1: On peut venir à votre rencontre et poser des questions. Si
0: exactement.
1: On peut peut-être rappeler, hein, c'est rendez-vous à 14h à la Vénerie, donc c'est à Watermal-Boisfort. De quoi vivre cette belle journée jusqu'à 19h. Des ateliers, des spectacles, des performances et un concert aussi pour terminer en douceur avec Téméthane. Merci Estelle, merci.

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1: Tout juste 10h sur BX1 et tout de suite on s'informe, ça se passe avec Fanny Rocher.
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1: Et rebonjour Fanny.
2: Rebonjour Aline, bonjour à tous et à toutes. Cet incident pour démarrer avec ce véhicule complètement détruit par un feu cette nuit. Aucun blessé n'est à signaler. La propagation du feu vers les habitations de la rue a pu être évitée. La zone de police locale Bruxelles-Ouest parle d'un acte vraisemblablement intentionnel. Selon les pompiers, l'origine du feu reste à déterminer. Une enquête est donc ouverte pour déterminer les circonstances de l'incident, mais aussi identifier d'éventuels suspects. Une dizaine de cas suspectés ou confirmés d'infections humaines au virus du Nil occidental ont été recensés en Belgique ces dernières semaines. Deux cas auraient été contractés localement à Bruxelles. C'est ce qu'indique ce matin l'administration bruxelloise de la santé Vivalis. Le gouvernement envisage de prolonger la présence de militaires à Bruxelles dans les gares et les stations de métro et ce pour une durée de 6 mois. C'est en tout cas ce qui a été inscrit à l'ordre du jour du Conseil des ministres de demain. Pour rappel, l'opération Urban Shield avait été lancée en avril dernier pour faire face aux conséquences du narcotrafic. Fin août, une septantaine de militaires avaient aussi pris part à une grande opération de soutien à la police. Cette présence militaire pourrait donc se prolonger, mais en déterminant des cibles plus précises. Ce matin, le bourgmestre de la ville de Bruxelles, Philippe Claus, était notre invité. Il a voulu rappeler qu'avant de déployer ces militaires, la priorité restait de renforcer les moyens de police. L'Union Saint-Gilloise dispute ce soir sa première rencontre d'Europa League. Les Bruxellois se déplacent chez le vice-champion de Tchéquie. Et puis, je vous rappelle, le résultat d'hier pour Anderlecht à domicile pour son entrée en Europa League, justement, menée 0-2 en début de match face à Lyon. Les Mauves ont bien réagi, mais ça n'a pas été suffisant. Score final 1-2. Et puis, c'est la semaine de la mobilité avec des activités chaque jour sur le réseau de la STIB. Je vous rappelle ce concert de la chorale Acoustib qui a lieu à De Brouckeur, dans la station De Brouckeur, à partir de 12h30 et jusqu'à 13h. Et puis, ce piano qui se trouvera à bord d'une rame M7 sur la ligne 5 de 13h à 17h. Le prochain Flash Info, ce sera avec Marie Charette à 11h.
1: Merci beaucoup Fanny.
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1: Une semaine de la mobilité avec un dimanche sans voiture qui arrive et qui fait toujours bien plaisir en tout cas. On va poursuivre en musique. Glass Museum arrive dans la suite. C'est un featuring avec Jazz Brack que vous connaissez bien. Tout ça, ça arrive après le dernier single de Noé Préchauve. Il y a un monde. On écoute ce titre maintenant dans Boucan.

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1: Il est 10h10 à 10h30, on fait un petit peu le point sur les sorties culturelles à faire aujourd'hui, des idées de concerts, d'expos, de performances à aller voir, plein de choses en tout cas qui se passent à Bruxelles, vous le savez. On poursuit en musique avant tout ça, évidemment. Il y a du Fugu Mango qui arrive. On en a déjà écouté hier, je suis ravie. Un autre titre aujourd'hui, Walk On By, c'est le morceau qu'on se met dans les oreilles ce matin. Merci d'avoir choisi Boucan.

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2: Il est 10h18 dans Boucan. On fait un petit point évidemment sur le ciel. Vous l'avez vu, les nuages sont avec nous ce matin. Ça va continuer comme ça cet après-midi. Potentiellement une petite averse. On espère que le centre échappe en tout cas à la pluie. On croise les doigts. Et puis dans une bonne dizaine de minutes, petit rendez-vous culturel puisqu'on va faire le point sur les idées de sortie à faire en ce jeudi 17 septembre. Comme ça, vous savez tout. Je regarde ce qu'il y a dans la suite. Un peu d'électro avec Coma. Coma qui a joué avec Fred Again, si je me souviens bien, fin de saison dernière. On va écouter son titre Honey 52. Il était venu dans le brunch, ça remonte à déjà pas mal de temps. Et il arrive juste après un autre morceau un peu électro, breakbeat d'ailleurs, hein, puisque c'est Blue Samu et ce morceau Your Girl qui arrive juste après une petite pause. Restez bien connectés. On va se faire plaisir avec cette belle programmation.
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0: 10h30 sur BX1. Vous êtes à l'écoute de Boucan et soyez les bienvenus si vous venez de nous rejoindre à l'instant.
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0: À 10h30, on fait un petit peu le point sur les sorties culturelles à faire. Deux petites idées ici de sorties. Il y a un vernissage, le Become the Sky, ça se passe à Les Elpes. C'est donc une exposition, toute nouvelle exposition, qui s'inspire de d'une métaphore du poète persan Rumi, qui fait donc dialoguer les œuvres d'Elena Ferrer, d'Anaïs Chabert et puis d'Edum Rubio dans une exploration visuelle et cognitive. Ça se passe de 18h à 21h. C'est donc évidemment à Les Elpes, hein, ça se passe dans le centre-ville. Et puis Jules vous en parlait ce matin, il y a un concert qui arrive au Botanique, le Under the Reefs Orchestra. Et en fait, on fait du lien puisque c'est un groupe qui est mené par le guitariste Clément Nourry, qui est donc l'invité de Pierre Baudot toute cette semaine dans Background, l'émission qui suit donc Boucan. Comme ça, tout est lié, vous savez tout. C'est rendez-vous à 18h30, donc au Botanique, à la Rotonde pour être tout à fait exact. Ce n'est qu'une idée parmi tant d'autres, il y en a plein. Je sais que vous pouvez aller du côté de la Bourse hein, ce soir pour un événement Civias qui fait donc sa clôture avec ça s'appelle l'Eliane. Il y aura de la musique également, il y a des conférences, des dialogues, je crois qu'il y a même un blind test, voilà, comme ça vous savez tout. Voilà, des petites idées. Noé Prechov va arriver dans la suite avec cette route-là qui est juste après Maïna et ce morceau Namoni qu'on écoute ce matin. On est en direct jusque midi.

0: Et Noé Prechov n'a pas été joué, le programme en a décidé autrement. Il est passé directement au morceau de Scylla que vous venez d'entendre qui s'appelle « Le son de l'été ». On s'est fait plaisir évidemment ce matin, mais comme tous les jours d'ailleurs, on se prive de rien.
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0: On écoute Bruxelles autrement dans cette émission, puisqu'on se fait plaisir à 11h après l'info. On se plonge dans les créations des auteuristes de la Fédération Wallonie-Bruxelles, les créations sonores et radiophoniques. Rendez-vous à 11h pour écouter Je veux tomber, un podcast donc de Muriel Alliot qui parle de sa peur du vide. Je n'en dis pas plus. 25 minutes de podcast qui suivront donc les infos et l'info culturelle avec Marie Charette. Pour aller jusque-là, une très belle chanson de Louise Barrault, à demain présent donc sur son premier EP, qui s'appelle Apocalypse, qui est sorti donc en juin dernier. Ça arrive après Unyoke. Là, c'est un peu du rock, ça va peut-être vous réveiller. Don't call me on my phone, ça arrive juste après ceci. Restez bien à notre écoute.
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0: C'est un petit peu de douceur là avec Louise Barrault.
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0: Et si vous la suivez un petit peu sur les réseaux, vous auriez vu qu'elle a donc fait une reprise des Daft Punk. On n'a eu qu'un court extrait, la communauté se bat pour qu'elle relise en tout cas le morceau en entier. Je vous invite à le faire avec moi, comme ça on aura peut-être la chance d'entendre ce morceau. Il a été traduit donc en français hein, évidemment, une reprise en français d'un des morceaux de Daft Punk. On poursuit en musique avant de se plonger dans l'info et l'info culturelle. Et puis évidemment il y aura du podcast, hein, Je veux tomber, je vous l'ai annoncé. Sian Abel arrive dans un instant, juste après Caroline Gay et La Lame qu'on écoute ce matin, merci. 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
3: Et ça y est, il est 11h sur BX1, temps de s'informer.
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3: Ça se passe avec Marie Charrette. Bonjour Marie.
4: Rebonjour Aline, bonjour à toutes et à tous. Un véhicule a été détruit par le feu dans la nuit de mercredi à jeudi à Molenbeek-Saint-Jean. L'information a été communiquée par les pompiers. Ils ont été appelés vers 3h du matin, rue Charles Malice. Aucun blessé n'est à signaler. La propagation du feu vers les habitations de la rue a pu être évitée, mais une enquête a été ouverte pour déterminer les circonstances de l'incident qui serait vraisemblablement d'origine intentionnelle. Le gouvernement envisage de prolonger la présence de militaires à Bruxelles dans les gares et les stations de métro en soutien aux policiers, et ce pour une durée de 6 mois. C'est en tout cas ce qui a été inscrit à l'ordre du jour du Conseil des ministres de demain, avec par contre un recalibrage des cibles et lieux d'intervention. Le bourgmestre de Bruxelles, Philippe Claus, demande lui plus de moyens du côté de la police. Il l'a dit ce matin sur notre antenne, il ne voudrait pas que la présence des militaires fasse oublier le manque d'effectifs au sein des services d'enquête, entre autres. Et puis dans le contexte de lutte contre le narcotrafic, la NVA demande un audit concernant la façon dont l'argent dédié à la sécurité et à la prévention est dépensé par la région bruxelloise. Cette demande de la NVA fait suite aux déclarations du député Denis Ducarme, qui a déclaré dans les pages de la DH hier que les 55 millions d'euros versés chaque année par le fédéral à la région seraient exploités à d'autres fins. Davantage de transparence dans l'affectation de ces 55 millions d'euros est donc demandé.
3: Et l'ancien chef de cabinet de Rudy Vervoort est en tête de la procédure de recrutement pour diriger Actiris.
4: Et depuis la démission de Christina Mboldi, l'agence bruxelloise pour l'emploi cherche un nouveau directeur ou une nouvelle directrice. La procédure de recrutement est toujours en cours. Après plusieurs tests, c'est donc Éric Mercenier qui arrive en tête avec un score global de 54 sur 60. En deuxième position, on retrouve Isabelle Grippa, directrice de Hub Brussels. 4 autres candidats sont aussi proposés par le jury. Le gouvernement bruxellois devrait prendre sa décision tout prochainement.
3: Et en culture, Marie, des Belges nominés aux Energy Music Awards.
4: Et oui, il y a tout d'abord Angèle dans la prestigieuse catégorie artiste féminine francophone de l'année, aux côtés d'Aya Nakamura, Charlotte Cardin, Marine, Miki, Théodora ou encore Vita. Un autre visage belge bien connu, c'est Elena, grande gagnante de 2 trophées l'an dernier, qui est cette fois nommée dans la catégorie concert francophone de l'année. Elle y affrontera notamment elle aussi Aya Nakamura, Louane, Orelsen, Big Flo et Oli, mais aussi Céline Dion. Et puis Quentin Mosimane est quant à lui nommé dans la catégorie DJ de l'année face notamment à David Guetta. On croise les doigts, les Energy Music Awards, ce sera le 23 octobre.
3: Merci Marie, à tout à l'heure pour le prochain rendez-vous d'info.
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3: Et vous le savez, à 11h, juste après le rendez-vous d'info, on se plonge dans les podcasts de la Fédération Wallonie-Bruxelles. Aujourd'hui, une création de Muriel Alliot, qui est donc un documentaire, mais aussi une autofiction sonore, qui nous parle donc d'un parcours intime, mais aussi physique, pour vaincre donc sa peur du vide sur un mur d'escalade. Ce podcast s'appelle « Je veux tomber ».

0: il y a le nœud qui...
1: Non, non, non, c'est bon, le nœud, il n'y a pas de bouger.
0: Je vais tomber.

0: Tu veux que je reprenne de l'alcool, tu dis sec.
1: Quoi?
0: Sec. Si tu veux que je resserre la corde.
1: Ouais.
0: Pour pas perdre de temps, tu dis sec.
1: Sec. Sans respirer comme une statue. Pourquoi il y a des chaînes?
0: Tu veux descendre, il faut que tu lâches le mur. Lâche, tu tiens la corde. Tiens la corde devant toi. Voilà, tu pousses sur tes pieds, tu t'assois dans ton dos. Voilà. Et tu marches. Ça va? T'as eu peur ?

0: Chicos, ahí, ahí va TJ. Ahí, voilà, super, ça passe. Tiens. Allez, vas-y. Ça glisse pas trop. L'autre pied, l'autre pied.
1: Va.
0: Tu laisses tout tomber, tu penses plus à rien, tu vas, allez!
2: Attention,
0: je vais...

La bouche devient sèche. Sans respirer. Comme une statue.

C'est impossible.

0: Resserre. Qu'est-ce que je dois dire déjà?
1: Sec.
0: C'est
1: bon là?
0: Resserre encore.

0: Vertiginmen. Il y a des gens qui vivent ça mal, parce que bon, à mon avis, on peut vivre avec le vertige. Allez, allez, pousse.
1: Non, c'est vrai.
0: Mais en fait, en principe, ton plaisir est occupé. Ouais, ce qui fait que j'ai du plaisir, c'est que j'ai peur. Si j'avais pas peur, ce serait pas intéressant. Tu vois pas ça comme ça?
1: C'est pieds qui te font mal.
2: Ça va déraper ce truc. C'est trop loin. C'est un feu simple.
1: Bien entendu. Hein.
2: Ça se dévisse. C'est trop loin.
0: Comme du gauche là.
2: Et les muscles superficiels frissent.
1: Vers le haut. Non, remonte les pieds.
2: La bouche devient sèche.
1: Gauche.
0: Allez, allez.
2: Souvent ouverte et fermée, la respiration est accélérée. Oh putain, j'y arrive pas.
1: Vers le haut. Je remonte les pieds.
2: Les glandes salivaires agissent de façon imparfaite.
1: Mets-toi bien sur ton pied.
2: Les yeux et la bouche sont grand ouverts, comme une statue.
1: Si tu veux, tu peux lâcher pour te reposer. Hein. Tu t'assois dans ton baudrier, tu lâches les murs pour te reposer les bras.
2: Je peux pas.
1: C'est pour ça que tu te fatigues aussi.
2: Je préfère me fatiguer. Plus rien vouloir. Ah non, mais c'est pas vrai. Rien à savoir.
1: Et ta main aussi.
2: Ça glisse.
1: Allez.
2: Plus rien vouloir. Rien à savoir. Comme un sablier qui se vide de façon...

0: et continue.
1: Ah, putain, non.
0: Comme si cela n'avait plus vraiment d'importance. Rien de particulier à vouloir, rien à chercher, plus rien à vouloir.

Allez. Lâche le mur pour pas te faire mal aux mains.

0: Respire. Détends-toi. Détends. Assieds-toi dans ton body.
1: Pourquoi j'y arrive pas?
0: Tu es tenu dans la corde. Lâche-toi. Assieds-toi. Pour... Voilà. Assieds-toi déjà dans ton body.
1: Oui, oui, oui.
0: Assieds-toi dans ton body.
1: Ok, vas-y. Ah, arrête.

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Le jaune des boutons d'or, cette fraîcheur du vert.

0: Votre esprit est libre de faire ce qui lui plaît.
1: Sans avoir rien d'autre à faire qu'à laisser les choses se faire d'elles-mêmes.
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0: notamment grâce au podcast de la Fédération Wallonie-Bruxelles, au podcast de la CSR, l'atelier de création sonore radiophonique. Aujourd'hui, eh bien, on était dans Je veux tomber, un podcast de Muriel Ayoc qui d'ailleurs nous plonge dans une espèce de docu-fiction. En tout cas, on se plonge dans sa tête, elle qui a si peur du vide, si jamais elle était sur un mur d'escalade, qu'est-ce qui se passerait exactement au niveau de ses pensées, qu'est-ce qui se chamboule à ce niveau-là, au niveau de justement des pensées et de sa tête. On se plonge vraiment dans un univers sonore. Hein. Si jamais vous venez d'arriver, vous allez tout de suite comprendre.
1: Tu lâches pas, hein ? Ça me fait peur de sentir que t'es en train de faire autre chose.
2: Tu sens que je suis en train de faire autre chose ?
1: C'est comme si tu me tenais plus.
3: Ah, ça part en arrière. Putain, ça part en arrière. Oh là là, je vais tomber là.
2: Ouais, non, je te tiens.
4: Laissez cette couleur s'imprégner à travers votre corps.
1: C'est bon ou pas ?
4: Comme un nuage.
1: Je suis plus haut là.
2: Un petit pas.
1: Putain, je suis à combien de mètres ?
2: 6.
4: Ah. Ouais. Laissez cette couleur.
2: Respire.
4: Qui peut s'étendre, se répandre, comme un nuage.

0: et vous montez paisiblement un pas après l'autre. Vous prenez votre temps avec confiance
1: dans une forêt,
0: pas à pas,
1: à force,
0: comme un jeu. Et vous trouvez votre équilibre à chaque prise.
1: À force d'y passer.
0: Pas à pas. À chaque prise. Vous pouvez apprivoiser ainsi votre esprit.

0: sec.
1: Ok. Devant toi. Hop, ton pied droit. Juste au-dessus. Voilà. Pied gauche. Monte un peu ta main. Ouais. Bien prendre son temps et bien se reposer au fur et à mesure. Ramène. Ouais. Tu lâches la paroi. Allez. Allez. Ouais. Allez. Tu te remets en équilibre. Remets-toi. Hop. Tu pousses bien sur tes pieds. Pas que sur tes petites bras.

0: Vas-y.
1: Je veux juste bien. Tomber. Je veux pas voir.
0: Ouais.
1: Je veux Allez. Juste tomber. Je veux juste tomber.
0: Ah, le petit dernier.
1: Oubliez le film, je suis un lézard. Et la corde. Je rentre.
0: Allez, souffle.
1: Les yeux fermés. Je colle au mur.
0: Ça va?
1: J'y suis prêt.
0: Tu respires?
1: Le fil entre tes mains. La corde entre tes mains.
0: Ça va?
1: Les yeux fermés.
0: Vois tes pieds tout à l'heure et ça va bien. Bien, c'est bien dans tes appuis, dans tes jambes qu'il faut que tu te mettes.
1: Reste collé au mur.
0: T'es bien là?
1: Envole-toi. Regarde pas en bas.
0: Hop, voilà.
1: Comme dans un rêve. Envole-toi.
0: Et tu pousses.
1: Comme un nuage.
0: Ouais.

0: C'était un documentaire de Muriel Alliot. Avec les voix de Muriel et Jean-Marc, Michelangelo Marquez, Jean-Michel Wofck, Caroline Berliner et Colette Toussaint. Montage, Muriel Alliot, guidé par les oreilles attentives et bienveillantes d'Hervé Brindel pour la narration et celle de Magali Skurmans pour la création sonore. Prise de son, Muriel Alliot, Jean-Marc Cabaret, Aurélien Lebourg. Design sonore, Magali Skurmans. Mixage, Mathieu Cox. Merci aux grimpeurs de la salle itinéraire AMO. Merci à Terre-Neuve et au Rockhouse. Merci à Colette Toussaint de l'Institut de Nouvelle Hypnose. Merci à Anne Wibrecht et Bruno Dubuc. Enfin, un immense merci à Magali Skurmans, sans qui le projet n'aurait pas pris son envol, et à Jean-Marc Cabaret, sans qui je n'aurais jamais posé les pieds sur un mur d'escalade. C'était une production, Les Films de la Veille, en collaboration avec l'Atelier de création sonore radiophonique et le soutien du Fonds d'aide à la création radiophonique de la Fédération Wallonie-Bruxelles.
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2: Et voilà, dans Boucan, on écoute donc les créations de nos artistes de la Fédération Wallonie-Bruxelles, tant en musique qu'au niveau des podcasts. Hein. Je rappelle que tous les épisodes qu'on vous diffuse ici sont à retrouver sur radiola.be. Ici, c'était donc Je veux tomber de Muriel Alliot, qui nous a vraiment plongé dans sa tête. Hein. Elle qui a donc une peur bleue du vide. Elle s'est lancée dans l'aventure de faire un mur d'escalade. Qu'est-ce qui se passe dans sa tête? Qu'est-ce qui se passe autour d'elle? On était vraiment plongé, en tout cas, dans ses sensations, dans son ressenti. Hein. Demain, autre jour, autre podcast pour terminer cette semaine évidemment en beauté bien entendu. Et avant de retrouver Marie Charette pour les informations de midi, il y a de la musique au programme. Djali avec Mon Paris, Damso juste avant avec 911, un morceau que j'aime beaucoup, et puis un titre ici, un featuring entre Iliona, notre bruxelloise, avec This Is, le rappeur français qui se considère d'ailleurs plutôt comme un rappeur. Une très belle collaboration sur son album On ne s'en rappellera pas, Baby Shoe. C'est le morceau qu'on écoute ensemble ce matin.

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1: Il est 11h41, on va bientôt se quitter. Je suis désolée de vous l'annoncer, mais petit point météo. Hein. Ce matin, les nuages sont là. Ça va pas s'arranger dans le courant de l'après-midi. Il y a potentiellement des averses qui vont arriver puisqu'elles commencent vers l'ouest de la Belgique et se décaleront tout doucement vers le centre. On espère y échapper, mais rien de garanti. Voilà, j'ai pas envie de plomber l'ambiance, mais je préfère être honnête avec vous. Et on va se faire surtout plaisir en musique puisque là, il y a un bon petit bout d'électro qui arrive, hein, trois morceaux qui se suivent. Le motel, c'est juste après Sold Out, mais d'abord il y aura Monoko qui était venu dans ce studio au début de saison justement. Il parle d'un futur album qui arrive avec Inco et un autre artiste. Ici, on se replonge dans un ancien titre où il collaborait déjà avec Inco qui s'appelle Making You et qui arrive juste après une toute petite pause. À tout de suite.
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1: Et ça y est, on se dit au revoir. Et oui, déjà rendez-vous demain à 9h pour un nouveau boucan. À 9h30 pour ce qui est de l'info culturelle, on va parler d'un documentaire de Marie McCourt qui s'appelle donc Talking to Men Who Have Sex. Elle s'est plongée dans l'intimité d'hommes de sa génération dans leur chambre, pour être exact. Elle a posé sa caméra et leur a posé des questions parce qu'elle voulait savoir quelles étaient leurs notions, en tout cas leur éducation sexuelle, qu'est-ce qui leur faisait plaisir peut-être dans le sexe finalement, pour savoir en fait est-ce que chacun connaît ses propres limites et peut du coup respecter les limites de l'autre. C'était sa grande question. On en parlera demain à 9h30 avec elle. Et puis il y aura également du podcast, vous le savez. Dans un peu moins de 5 minutes, c'est les infos qui arrivent. Et juste après, ce sera donc Pierre Baudot avec Background. Et alors, il reçoit donc Clément Nourry qui sera en concert ce soir au Botanique dans son groupe Under the Reef Orchestra. Comme ça, vous savez tout. Et moi, je vous laisse avec Eosine. Très belle journée à l'écoute de BX1. À demain.

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1: Marie Charette pour vous informer. Deux personnes soupçonnées d'être infectées par le virus du Nil occidental à Bruxelles. De nouveaux cas suspects ont été signalés selon les autorités sanitaires. À noter que ces deux personnes ne présentent pas ou peu de symptômes, mais il reste conseillé pour les personnes au système immunitaire affaibli de prendre des mesures préventives contre les moustiques. La communauté cuir adapte ses modes de déplacement pour des questions de sécurité. C'est ce que révèle une étude de la VUB qui offre un aperçu de l'impact de l'identité sur les comportements de déplacement. Les hommes cuir estiment que les adaptations vestimentaires ont une influence directe sur leur sentiment de sécurité dans la rue. Pour les personnes perçues comme des femmes, le harcèlement de rue et le sexisme jouent un rôle prépondérant. La marche est souvent considérée par les personnes interrogées comme un dernier recours. La peur joue donc un rôle plus important dans leur choix de mode de transport. Un véhicule a été détruit par le feu dans la nuit de mercredi à jeudi à Molenbeek. L'information a été communiquée par les pompiers. Ils ont été appelés vers 3h du matin, rue Charles Malice. Aucun blessé n'est à signaler. La propagation du feu vers les habitations de la rue a pu être évitée. Mais une enquête a été ouverte pour déterminer les circonstances de l'incident qui serait vraisemblablement d'origine intentionnelle. Le gouvernement envisage de prolonger la présence de militaires à Bruxelles dans les gares et les stations de métro en soutien aux policiers, et ce pour une durée de 6 mois. C'est en tout cas ce qui a été inscrit à l'ordre du jour du Conseil des ministres de demain, avec par contre un recalibrage des cibles et lieux d'intervention. Le bourgmestre de Bruxelles, Philippe Claus, demande lui plus de moyens du côté de la police. Il l'a dit ce matin sur notre antenne, il ne voudrait pas que la présence des militaires fasse oublier le manque d'effectifs au sein notamment des services d'enquête. Et c'est la fin de ces informations. Tout de suite, place à la musique avec Background, présenté par Pierre Baudot, avec la playlist de Clément Nourry toute cette semaine. Belle suite de journée à tous sur BX1.
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2: Bonjour, welcome dans Background. Background donc entre 12h et 13h, rediffusé entre 18 et 19h. Background, c'est de la curation musicale et notre invité aux commandes des playlists cette semaine, c'est le guitariste Clément Nourry. Clément qui a officié bien sûr dans Joy as a Toy et puis qui est toujours dans ce collectif Yokai. Un nouveau morceau vient d'arriver, Federico. Pour ce collectif, il accompagne Clément aussi Nicolas Michaud. Et puis il développe depuis quelques années un projet en trio appelé Under the Reefs Orchestra. Le troisième album vient de sortir, il s'appelle Willy Wo. On commence donc avec deux titres d'Under the Reefs Orchestra, un plus ancien, il s'appelle Une île, et puis Katarina. Il fait partie des morceaux du nouvel album du groupe. Et puis bien sûr, on retrouve Clément Nourry.

0: On écoutait Katharina, c'est sur le troisième album d'Under the Reefs Orchestra, il s'appelle Willy Wow. Et puis ici un morceau plus ancien du groupe Unil, puisque notre invité, notre curateur musical de la semaine, c'est Clément Nourry, guitariste bien sûr. On le dit dans la présentation, déjà une longue carrière, beaucoup de projets, beaucoup de collaborations. Clément, merci déjà encore de nous concocter ces playlists toute la semaine. Katharina, est-ce que voilà, c'est un choix parmi les nouveaux morceaux. J'imagine que c'est un morceau que vous allez jouer sur scène.
1: Oui, bien sûr.
0: Ouais, c'est ça. Et comment dirais-je, peut-être une petite, je sais pas s'il y a une anecdote, une histoire sur ce morceau-là en particulier. Si tu te souviens de l'enregistrement, de ça, vous êtes allé à Gand, c'est ça, enregistrer l'album.
1: Ouais, on a enregistré l'album à Gand au Robot Studio avec Pterian. Ce morceau, c'est un morceau.

0: j'ai enregistré, que j'ai composé il y a 2 ans, un peu plus de 2 ans en fait. On était à la Nouvelle-Orléans, qui a été frappée par Katharina dans les années 2000. Et donc, voilà, c'est pour ça que ce morceau a pris ce titre.
1: Voilà, encore du vent après Willy Wo. On parlait de Yokai hier. Bon, tu as expliqué un peu, tu vois, le collectif, le plaisir du collectif. Ici, Sentinelle, comment se passe le travail de création alors pour Yokai, puisque vous êtes 5, 6, 7, 8, 9, 10, 11, 12, quand il s'agit d'enregistrer, qui a la main, qui est un peu l'instigateur de...
0: Bah, c'est souvent les compositeurs qui gardent un peu la main sur les morceaux. Et donc, comme on est là pour l'instant 6, ben, chacun amène des choses. Et alors chacun, voilà, c'est une espèce de tambouille anarchiste un peu, j'ai envie de dire. C'est démocratique, mais pas vraiment. Il y a quand même des prises de pouvoir là-dedans. Là, en tout cas, pour ce morceau, c'était un morceau de Yannick Dupont. Et donc, c'est lui qui a vraiment mené la production de ce morceau.
1: Donc, il
0: Et très
1: s'appelle
0: réussi.
1: Sentinelle. On va l'écouter
0: Tout à
1: dans
0: fait.
1: quelques instants. Ça veut dire que dans les idées, tu peux dire, voilà, ça, je vais peut-être le garder pour un album solo. Ça, ce sera peut-être pour Under the Reef. Ça, c'est peut-être pour Yokai. Voilà, tu te fais, une fois que tu as eu l'idée, tu te dis, je pourrais prendre cette direction-là et peut-être vers ce projet-là.
0: Ouais, parfois, il y en a même qui servent pour plusieurs projets. J'ai un morceau notamment qui est dans Yokai et Under the Reef Orchestra. Est-ce qu'il posait des problèmes? Parce qu'en fait, c'est 2 versions avec des grosses différences de structure et de métrique. Et comme il y a des moments où il y avait des musiciens en commun dans les deux groupes, il y avait des petites blagues en concert, voilà.
1: On basculait de l'un à l'autre et...
0: Oui, ou pas. Enfin,
1: ou
0: on
1: pas.
0: basculait dans le néant souvent, plutôt.
1: Et ben voilà, on va se faire un plaisir d'écouter Sentinelle, Yokai. Et puis on retrouve évidemment après la pause notre invité Clément Nourry, le guitariste, entre autres, de Under the Reefs Orchestra.

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0: On écoutait ici Robbing Millions, Ritualistic Robbing Millions, groupe important ici à Bruxelles. On engage hein, tout le monde, d'où les auditrices et les auditeurs, à réécouter. Pour l'instant, le projet semble en pause, mais on peut compter sur sans doute un retour. Robbing Millions, le choix du morceau, et puis un petit mot sur le groupe et le projet.
1: Oh, c'est un de leurs premiers morceaux, Ritualistic. Ouais, ça m'avait beaucoup touché comme groupe, en fait. Ils réussissaient à concrétiser quelque chose que j'avais à ce moment-là dans ma tête. Enfin, c'est le genre de musique que j'avais vraiment envie de faire, et je trouve qu'ils réussissaient à concrétiser avec beaucoup d'émotion ces idées musicales. C'est Lucien un peu qui mène ça. Et à l'époque, je me souviens de la composition de ce groupe, et j'aimais beaucoup le groupe et toute sa, et tous ses membres. Ouais, il y avait Raphaël Desmarais qui jouait la basse à ce moment-là. Il y avait Léo Duplex aussi qui jouait le clavier. C'était Jacob à la batterie. Ouais, tout à fait.
0: Ouais, ouais. Donc on va écouter donc.

0: on a écouté Rubbing Millions, ritualistique. Je me demandais, la guitare, pour toi aujourd'hui, il y a encore des choses à découvrir. Est-ce qu'elle te surprend encore quand tes doigts sont sur ce manche? Est-ce que tu es encore étonné par une suite d'accords? Voilà, tu gardes cette curiosité, cette envie encore de travailler?
1: Ouais, tout à fait. Mais c'est devenu plus une espèce de miroir et de compagnon intime, la guitare. Donc c'est un outil d'exploration personnelle. Je m'explore plus moi-même que la guitare. Finalement, j'ai fait des choix comme musicien qui ont tendance un peu à limiter mes capacités techniques. C'est-à-dire, au fur et à mesure, j'ai réduit mon champ d'action sur certains domaines de la guitare, certaines manières de jouer. Parce que c'est ce que je voulais quelque chose de brut, je veux une matière musicale brute. Et donc, je continue un peu à creuser là-dedans. Donc, à répéter finalement des choses, et effectivement, plus on fait la même chose, plus ça devient riche et profond.
0: Et sur le traitement des sons, est-ce que tu as un pédalier avec 1000 pédales ou tu limites ça à quelques sons choisis?
1: Disons que c'est plutôt mon compte en banque qui limite. Donc pour l'instant, j'ai un pedalboard énorme avec plein de pédales cassées dessus et des trous comme ça. Et je les change de place, je les arrange, je m'arrange avec ce qu'il y a. Ça me plaît beaucoup aussi de travailler avec ce qu'il y a.
0: Très bien. Et vous écoutez la suite de ta playlist, c'est Soul Wax, Master Plan. Tu riais même en l'écrivant. Soul Wax et puis Zita Swoon. Là, on passe de l'autre côté de la frontière du pays, mais vraiment deux projets qui te tiennent à cœur.
1: Bah, surtout Zita Swoon, c'était la Belgique avant même que je pense devenir musicien et encore moins aller en Belgique. Donc c'était mon premier contact avec la scène belge dans les années 90, cet album de Zita Swoon. Et je l'ai beaucoup écouté, ça a beaucoup bercé mon adolescence. Et Soul Wax, c'est un peu plus récent. Je trouve à la fois décadent et excitant, donc ça me plaît.
0: Eh bien, écoutez, ces deux titres, Soul Wax avec Master Plan et puis Zita Swoon, Rabbit Field. Et bien sûr, on retrouve Clément Nourry, notre curateur musical de la semaine, dans Background pour son dernier morceau du jour.

0: Zita Soon, Rabbit Field, et Clément nous a partagé évidemment sa passion pour le morceau, pour le groupe, le projet, et puis ses connexions avec la Belgique. La Belgique, on y reste bien sûr avec Nicolas Michaud. Ici, tu as choisi le morceau Easy Rider, qui fait aussi partie de la setlist de Nicolas quand il est en concert. C'est un morceau que tu as plaisir à jouer. Je me souviens de toi sur la scène du Muséum à la présentation du dernier album, où tu étais particulièrement presque extatique. Je t'avais trouvé. Tu parlais de Jimi Hendrix dans une autre émission. Il y avait un peu de ça.
1: Ouais, c'était un sacré concert. J'étais très ému à ce concert. Et ce morceau, c'est un morceau que j'aime beaucoup. Bah oui, il est hyper émotionnel. Il a vraiment, ouais, il est très beau. Il est très beau. On ne joue pas assez. J'aimerais jouer plus souvent.
0: Voilà. Eh bien, écoute, si Nicolas Michaud nous écoute, il faudra qu'il le mette plus souvent dans cette liste de ses concerts. En tout cas, merci pour tous ces choix. On va écouter Nicolas Michaud et évidemment, on va retrouver Clément Nourry demain pour sa dernière playlist de la semaine. Vous écoutez Background et c'est parti pour Easy Rider, signé Nicolas Michaud. 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

0: C'est donc avec le morceau de Nicolas Michaud, She's an Easy Rider, qu'on termine la playlist du jour signée Clément Nourry. Il nous reste encore le temps pour quelques nouveautés dans la programme de BX1 La Radio. Comrade, c'est le nouveau titre du groupe rock basé à Bruxelles, Pretty Much Average. Ils l'ont enregistré pendant leur live au Dour Festival 2026. Et puis le dernier single en date du trio Jean-Paul Groove, avec en featuring Charles, c'est Rester Seul. Et puis il aura le projet solo de la musicienne Aurélie Muller, qu'on recevra dans Background la semaine prochaine. Le projet, c'est Vilain Tigre, le morceau La Trajectoire. On se retrouve demain avec la dernière playlist de la semaine, concoctée par notre curateur musical Clément Nourry. Que la force soit avec vous.
1: Et que l'on insulte aussi dans la fête de la musique, par exemple le rappeur. J'attends encore les excuses de France Télévisions. Le rappeur qui insulte Bruno Retailleau, quoi. Mais c'est incroyable. Écoutez ce monsieur. Enfin, on est obligé d'entendre ça. Il s'appelle Youssef Swat.

Yo, le Thursday est ici là. Et bonjour à tous et bienvenue dans Between sur les ondes de BX1, le rendez-vous quotidien avec une programmation 100% Fédération Wallonie-Bruxelles pour découvrir ou redécouvrir nos talents locaux superbes. C'est Sarah pour vous accompagner jusque 16h donc à l'antenne. Et pour la suite, ce sera Mentissa, Love Me Tender et à l'instant Gauthier Maras avec Matinée.

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Vérité de Rory sur les ondes de BX1, on est toujours dans Between. Pour la suite, ce sera Ginzu avec le morceau Out of Control. Ginzu qui sera, pour rappel, en concert à Forêt Nationale le 29 octobre pour la sortie de leur album Wow Wow.

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C'était Doui à l'instant. Pour la suite, ce sera Cléo et tout de suite Minuit 1 avec le morceau Montre-moi. On est toujours dans Between sur les ondes de BX1.

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Reste encore un peu de Hunter. Et tout de suite, on va écouter le track Disparu de Peritel. Peritel qui sera en concert le 15 novembre pour la Journée internationale de la prison à Diversity, à Forêt, avenue du Pont de Lutre, numéro 134. Et c'est gratuit, donc courez-y. Vous êtes toujours sur BX1 dans Between. 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
1: Lors du commun sur BX1, bien évidemment. Et la suite, ce sera Le Loup, Sevan. Et tout de suite, April, avec le track J'aime assez featuring Alex Garmis. Vous êtes toujours dans Between.

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Bianca Fro sur les ondes de BX1. Pour la suite, c'est David Nomwami et à l'instant Colt avec le track Insomnie qui vont clôturer cette édition de Between. Moi, je vous retrouve demain à 13h et pour la suite, c'est bien évidemment le rendez-vous au Bruxelles Central avec Jeanne et Sébastien. Soupçons d'impertinence, actu locale et fun. Je vous souhaite une délicieuse soirée sur les ondes de BX1.

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1: Il est 16h, vous êtes sur BX1 et on s'informe tout de suite avec Saskia Violette.
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1: Et on commence ce flash avec un homme décédé après avoir été poignardé dans le parc Busselenberg à Anderlecht.
2: Oui, les faits se sont produits ce mardi. Les secours sont intervenus sur place, mais n'ont pas pu sauver la victime. Le parc et la rue voisine ont rapidement été bouclés par la police. Un suspect a été interpellé et un juge d'instruction a aussi été saisi. Une autopsie doit notamment permettre de préciser les circonstances du drame. Dans l'intérêt de l'enquête, le parquet ne souhaite pas donner plus d'informations pour le moment. Deux personnes sont soupçonnées d'avoir contracté le virus du Nil occidental à Bruxelles. Selon l'administration bruxelloise de la santé, il s'agit d'un Bruxellois qui ne présente plus de symptômes et d'un touriste qui, lui, n'aurait pas développé de symptômes aigus. Au total, une dizaine de cas suspectés ou confirmés ont été recensés ces dernières semaines en Belgique. Le virus se transmet à l'être humain par la piqûre d'un moustique infecté, mais ne se transmet pas de homme à homme. Dans 80% des cas, l'infection ne provoque aucun symptôme et les formes graves restent très rares. Les autorités sanitaires estiment donc que le risque pour la population reste très faible. Le numéro vert bruxellois Allo Aide Sociale est de plus en plus sollicité. Ce numéro accompagne les Bruxellois confrontés à des difficultés sociales. Plus de 2700 personnes l'ont appelé entre juillet 2024 et décembre 2025. Un chiffre en hausse depuis 3 ans. Parmi les principales préoccupations, le logement qui concerne désormais un appel sur 4. Autre constat, de plus en plus de Bruxellois peinent à accéder aux aides auxquelles ils ont pourtant droit, notamment à cause de démarches administratives trop

0: complexes ou de services saturés. Les appels concernant ces difficultés d'accès aux droits ont augmenté de 41% par rapport à 2023. Et puis on termine avec un mot de football et la déception du côté d'Anderlecht après la défaite face à Lyon. Les Mauves se sont inclinés face aux Français avec une prestation qui n'a pas convaincu. Après la rencontre, le constat était notamment sévère concernant les nouvelles recrues qui doivent encore élever leur niveau de jeu. Anderlecht va donc devoir rapidement réagir et trouver davantage d'efficacité pour la suite. Prochain rendez-vous pour les Mauves, c'est ce samedi soir à domicile face à Zulte Waregem. Et c'est ici que se termine ce Flash Info. Je vous retrouve à 17h et je vous laisse en compagnie de Jeanne et Sébastien.
1: Merci Saskia.
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3: Le ciel est très nuageux aujourd'hui à Bruxelles, vous l'avez remarqué, hein, avec un petit risque d'averse, des maximes approches de 19 degrés aujourd'hui. Demain, retour d'un temps un petit peu plus sec avec des éclaircies aussi qui vont faire du bien au moral. Jusqu'à 20 degrés sur les routes, Jeanne.
1: Eh bien, on nous signale un incident sur le ring extérieur à Diguem, près de Woluwe. Un poids lourd est en panne, donc vous perdez quelques minutes à ce niveau-là. Et puis le trafic commence à tout doucement augmenter dans la capitale, notamment vers Louvain et Madou dans les tunnels. À Mézières aussi, le trafic est perturbé. Vous êtes environ à 10 km/h. Soyez patients, prudents et bonne route.

0: bons sons de BX1, celui de Fred Gaeta et Brice sur BX1, donc la radio. Vous écoutez Bruxelles Centrale. On est super content de vous retrouver comme chaque jour, du lundi au vendredi. C'est Seb et Jeanne jusqu'à 18h. Comment va-t-elle, Jeanne, aujourd'hui?
1: Eh bien, Jeanne va bien. Et toi, Sébastien, comment vas-tu?
0: Super bien, j'ai envie de dire. Ça file, hein, déjà jeudi, c'est incroyable.
1: Et oui, la semaine est passée vite. Plus que 15 jours, le petit décompte que vous retrouvez tous les jours quotidiennement en story sur le compte Instagram de Sébastien. Plus que 15 jours, c'est ce qui lui reste avec son plâtre.
0: Et après,
1: c'est
0: une nouvelle vie.
1: Délivrance.
0: Ouais, délivrance complètement. Au sommaire de cette émission, on va parler de plein de choses. On a hâte déjà. C'est l'une des expériences, Jeanne, gastronomiques les plus originales de Bruxelles. On aura Yeroun du Tram Expérience pour nous raconter un petit peu cette aventure.
1: Et oui, et la conception de ce concept qui est quand même assez original, j'ai envie de dire. Je ne sais pas comment l'idée leur est venue, mais c'est une chouette façon de visiter Bruxelles et puis de découvrir nos chefs belges et de déguster un bon petit plat. On aura aussi Pierre que vous retrouvez tous les jours quotidiennement dans l'émission Background, qui est d'ailleurs en rediffusion à partir de 18h pour nous présenter son coup de cœur musical.
0: Et puis cette question, la poésie peut-elle encore nous rassembler, nous faire réfléchir et nous donner de la joie? C'est tout l'enjeu de la nouvelle édition de Poétique Bazar. On en parlera. Ça se déroulera du côté des Halles de Scarbeck du 18 au 20 septembre prochain. On en parlera avec Elisabeth Kovacs, voilà, qui sera notre invitée dans la deuxième heure de cette émission. Blue Samu, Breakfast, et on aura une autre artiste.
1: Et oui, What You Want, Angèle, la collab avec Justice qu'on adore.
0: J'adore
1: ce qu'on écoute
0: ce
1: maintenant sur BX1.
0: Merci beaucoup pour votre fidélité, Seb et Jeanne. On vous accompagne avec tout sourire jusqu'à 18h
1: en
0: direct.
1: Là,
0: allez,
1: ensemble.
0: Posez tranquille. Merci d'être là.

0: Bel après-midi, Bruxelles Centrale jusqu'à 18h, Sébéjane et Blue Samou surtout, hein, c'est eux les vedettes, on a envie de dire, nos artistes locaux qu'on met en avant 24h sur 24 et 7 jours sur 7. Blue Samou avec Breakfast. Vous avez envie de communiquer avec nous? Nous, on a envie de vous lire. Comment c'est possible ça?
1: Eh bien, c'est possible si vous nous envoyez un message sur le WhatsApp. C'est complètement gratuit, évidemment. 0460 26 20 20. C'est le numéro du WhatsApp de BX. Hein. Je vous invite dès maintenant, d'ailleurs, à l'enregistrer dans votre téléphone. Hein.
0: Merci, Jeanne. Voilà, donc si vous avez un, je sais pas moi, si vous êtes entrepreneur, entrepreneuse, si vous avez quelque chose à dire, si vous faites quelque chose de sympa dans la capitale, nous on vous accueille, hein, c'est votre émission, Bruxelles Centrale est fait pour vous, donc welcome vraiment, on répète encore une fois le numéro de téléphone
1: 0460 26 20 20
0: Merci Jeanne, Teddy Beer, Mandai avec Blue Mystic Pill, on aura également Innocent à Mama Should Know et une petite pause commerciale et puis on revient
1: avec Fabrice qui nous parlera du programme de Bonsoir Bruxelles.

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0: Mandaï sur BX1, la radio, c'était Blue Mystic Pill. Il est 16h24, merci d'être à l'écoute. Bonsoir Bruxelles, bonsoir Fabrice.
1: Bonsoir à tous.
0: L'émission d'info, c'est tous les jours hein, sur BX1 en télévision, 17h, 19h au programme aujourd'hui.
1: Alors on va parler d'histoire et des grandes dates de l'histoire, les dates chocs de l'histoire. C'est une nouvelle série de BD qui sort maintenant. On va recevoir Jean-Yves Le Naour, c'est un historien français. Il a écrit des dizaines de livres, j'arrive plus à compter, et des dizaines de bandes dessinées. Et donc ça, c'est une nouvelle série. Les premiers tomes, c'est sur la signature de l'armistice de 1918 et sur la crise des fusées à Cuba en 1962. Vous n'étiez pas né, mais on vous parlera de ça ce soir. Et on essaiera de comprendre aussi, surtout, comment bien connaître l'histoire, et plutôt l'histoire contemporaine, celle du XXe siècle. Ça peut nous aider à comprendre ce qui nous arrive maintenant au XXIe siècle. On sera ensuite avec Anne Michaud, c'est la rectrice de l'ULB, Université Libre de Bruxelles. On salue tous les étudiants qui ont fait leur rentrée cette semaine. La grande séance académique de la rentrée, c'est demain. On en parlera avec elle. On évoquera aussi notamment le sort de chercheurs ou étudiants gazaouis qui ont obtenu des bourses de recherche pour venir en Belgique, notamment à l'ULB, et qui sont coincés pour une sordide histoire de visa et de marchandage politique. On en discute donc après le journal de Camille Tanquin. Après, on aura un petit débat sur... Vous êtes super jeune, vous, hein, super habile, super mobile.
2: Oui, c'est super Sébastien. Mobile,
1: donc voilà. Les trottinettes, les segways, les skateboards électriques, les overboards, tout ça, c'est à l'aise.
0: On est calé.
2: Moi, j'ai quand même un petit problème d'équilibre.
1: On se posera la question de savoir si tous ces engins de mobilité légère, comme on les appelle, ne sont pas un petit peu dangereux en ville, si on doit les autoriser sur les pistes cyclables, sur les trottoirs, imposer des casques, des limites de vitesse, ce sera donc notre débat du jour. On est toujours à la semaine de la mobilité. Et puis après, on recevra un dessinateur. Il fréquente les festivals de jazz et donc il fait des croquis de musiciens de jazz. Et on s'interrogera, tiens, vous savez, un dessin, c'est mieux qu'un discours. Mais est-ce que c'est mieux que la musique?
0: Ça, c'est that's the question.
2: Hein, voilà.
1: Et est-ce qu'on peut rendre la musique dans un dessin? Vous avez 3 heures.
0: On aura tout le moins 2 heures pour répondre à cette question dans Bonsoir Bruxelles, qui est rediffusée comme chaque soir. On connaît les horaires.
2: Hein. Et oui, à 19h et puis à 23h aussi pour les plus tardifs d'entre nous.
1: Bonsoir Bruxelles.
0: Bonne émission, Fabrice. Merci beaucoup. Teddy Beer avec Enfin Bon et Stéréo.

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0: Stereo Grand avec le titre Feeling Away, c'est ce qu'on vient d'écouter sur BX1. Et puis là, on est jeudi, c'est l'heure pour nous de parler restaurant.
1: Ouais, gastronomie, on l'a déjà tous vu, ce tram un petit peu particulier hein, qui ne ressemble à aucun autre. Je parle bien sûr du tram expérience, l'une des expériences gastronomiques les plus originales de Bruxelles, installée à bord d'un tram spécialement aménagé en resto. Il propose un voyage culinaire à travers la capitale tout en découvrant ses quartiers, ses monuments. Ça a été lancé en 2012 hein, par Visit Brussels et la Stib. Le concept associe un repas gastronomique et une balade sur les rails avec des menus signés par des jeunes chefs bruxellois. Yeroun de Visit Bruxelles est notre premier invité de cette émission. Bonjour Yeroun.
2: Bonjour.
1: Merci beaucoup d'avoir accepté cette invitation. À quel moment on se dit qu'un tram pourrait devenir un restaurant gastronomique?
2: Bah, c'était en 2012, comme vous venez de le dire. C'était l'année gastronomique à Bruxelles. L'année s'appelait Brusselicious et pour cette occasion, on avait donc créé ce tram Experience, et c'était immédiatement un succès fou. Ouais. Et ça l'est toujours parce qu'on accueille chaque année 8500 visiteurs. Wow. Dans le tram. Il est presque toujours complet.
0: Oui. Comment ça s'est fait un petit peu la création de ce concept? Qu'est-ce qui se passe exactement une fois qu'on monte à bord pour les personnes qui n'auront peut-être jamais eu l'occasion de monter dans ce tram? J'en fais partie. À quoi on peut s'attendre?
1: Et qu'est-ce qui surprend le plus aussi?
2: Bah, ce qui surprend, la question qu'on me pose toujours, c'est est-ce qu'il y a des toilettes dans le tram?
0: Ah,
2: et
0: c'est
2: la réponse,
0: vrai, ça.
2: Est oui. Donc il y a des toilettes, il y a un vestiaire aussi. Tout est très confortable.
0: Est-ce que les assiettes, elles bougent pas? Moi, c'est plutôt
2: non.
0: Ça mon stress.
2: On a vraiment pensé à tout. Non, tout est très stable et très fixe. Donc non, on a vraiment pensé à tout. Et donc, ce qu'il faut savoir, c'est que pour réserver des places dans le tram, il faut toujours réserver de nombreux paires, en fait. Donc,
0: okay.
2: Pour deux, pour quatre.
1: Combien de temps à l'avance?
2: Il faut les réservations pour les mois de novembre et décembre vont ouvrir dans quelques semaines. Donc, il faut vraiment être...
0: Premiers.
2: Oui, il faut vraiment consulter notre site web, donc tramexperience.brussels et pour faire donc les réservations.
1: Alors... Combien de personnes, excuse-moi Jeanne, combien de personnes travaillent en coulisses pour une soirée?
2: Il y a évidemment le conducteur du tram, il y a le personnel à bord, il y a notre chef, notre traiteur qui s'appelle Thibaut Granville, qui est toujours là pour préparer donc les menus qui sont pensés par les chefs. Donc les chefs vont penser et composer des menus qui sont préparés donc par Thibaut dans le tram à bord dans le tram, et donc il suit vraiment les consignes des chefs.
0: Alors le tram, il démarre de la place Poulard, qu'on connaît bien à Bruxelles, devant le palais de justice. C'est quoi ensuite l'itinéraire? Quels sont les endroits qu'on peut un peu découvrir à travers cette balade digestive?
2: L'itinéraire peut changer, mais le tram passe toujours par le quartier du Cinquantenaire, par le quartier Flaget, et donc voilà. Et le point de départ et d'arrivée, c'est toujours la place Poulard.
0: Et c'est combien de temps alors, plus ou moins en tout?
2: Il faut compter 2h30 plus ou moins pour donc un voyage, un voyage gastronomique, parce qu'on parle vraiment d'un menu de 6 ou 7 services.
1: Est-ce qu'il y a un moment du parcours que vous aimez particulièrement, vous, Yeroun?
2: Le dessert. Hein. Non, moi, j'adore le quartier. Ce sont vraiment les plus beaux quartiers de Bruxelles. Moi, j'adore le quartier Flaget parce que le tram passe vraiment... on voit le bâtiment Flaget.

0: paysager, on voit les étangs, oui, c'est très, très pittoresque.
1: Est-ce que l'expérience, elle est pensée plus pour les touristes ou quel est le public qui vient généralement ici au Tram Expérience? Est-ce que c'est plutôt des Bruxellois ou c'est plutôt des gens d'ailleurs?
0: Ce sont des gens qui viennent un peu partout, ce sont des Bruxellois, ce sont des Belges et ce sont des touristes vraiment qui veulent profiter d'une expérience assez particulière. Les gens viennent de tous les coins du monde aussi. Et il faut savoir que les chefs sont pas uniquement des chefs bruxellois, mais ce sont des chefs venant des trois régions du pays. On a, par exemple, cette année, on a un chef flamand très renommé qui s'appelle Olly Kölner, un chef étoilé qui vient de Gand. On a une chef qui vient de la partie germanophone de notre pays qui est aussi étoilée. On essaie vraiment de... l'idée est aussi que les Bruxellois puissent profiter des menus des chefs qui viennent
2: des trois autres régions. C'est bien pensé. Est-ce que vous avez déjà vécu depuis 2012 des moments émouvants dans le tram? Je pense à une demande en mariage, je sais pas moi, des anniversaires ou des moments émouvants.
0: Bah, ça arrive souvent en fait, parce que il y a souvent le tram est utilisé pour des team building parce qu'on peut aussi privatiser
1: le réserver entièrement.
0: Entièrement le tram. Il s'agit de 36 places où on peut privatiser un wagon. Comme vous le dites, il y a évidemment aussi souvent des gens pour des occasions spéciales qui veulent vraiment faire partie de cette expérience et vous ne voulez pas savoir combien de personnes ont déjà fait leur demande en mariage. Ouais.
1: Alors, on le disait, évidemment, le tram, il passe par plusieurs endroits mythiques de Bruxelles. Est-ce qu'il y a une forme de guide, peut-être touristique, qui explique un petit peu alors aux personnes qui viendraient pour découvrir les différents monuments, etc., devant lesquels on passerait pendant ce trajet?
0: C'est une très bonne suggestion. Non, on ne le fait pas, mais on pourrait le faire parce que c'est une très bonne idée. L'idée, c'est vraiment que l'accent est vraiment sur l'expérience gastronomique. Mmh. Et c'est très chouette. Qu'on peut voir un peu et qu'on peut profiter des beaux quartiers bruxellois, mais vraiment ce qui est primordial, c'est vraiment l'expérience gastronomique.
2: Si vous deviez inviter une personnalité dans le tram expérience, ce serait qui et pourquoi?
0: Oula, j'aimerais en fait, si j'ai un budget illimité, je privatiserais tout le tram et ça serait avec tous mes amis évidemment.
2: Ça coûte combien? Vous parlez de prix de privatisation, ça coûte combien une soirée comme ça?
0: Une soirée, il faut compter le conducteur, il faut compter le personnel en salle, donc il n'y a pas seulement les gens en cuisine qu'il faut payer. Et donc, ça a un coût, évidemment. Nous parlons ici de 280 € pour deux personnes, tout compris. Donc, aussi boissons comprises.
1: Et pour un repas, alors évidemment, ça reste un budget.
2: Gastronomique,
1: l'expérience aussi qui est proposée, c'est quand même assez chouette. Justement, les chefs, ils viennent un peu de partout. Comment est-ce qu'on les choisit? Est-ce qu'il y a des critères spécifiques pour décider qui est chef? Pendant combien de temps il reste? Quels sont les menus?
0: Nous avons une équipe qui est entièrement dédiée à la sélection des chefs composée d'experts et du traiteur aussi, Thibaut Granville de Taste Great, qui opère à bord du tram. Et donc, cette équipe va définir chaque année une certaine thématique. Par le passé, nous avons, par exemple, mis à l'honneur des femmes chefs, des jeunes talents, les cuisines du monde, par exemple. Et cette année, c'est les chefs issus des trois régions du pays. Et ce qui est très spécial aussi cette année, c'est qu'on va célébrer les 100 ans du Comme Chez Soi, le restaurant emblématique.
2: Mm-hmm. Place Poulard.
0: Place Roux.
2: C'est Place Roux, pardon.
0: Oui. Et donc, on va célébrer ça lors d'un menu spécial. Et ça sera vraiment un anniversaire exceptionnel parce que Pierre Weynands, le parrain de la gastronomie belge,

0: unira son talent à celui de son gendre et son chef et le chef actuel Lionel Rigolet et à celui de son petit-fils et futur chef Loïc Rigolet. Donc ça sera très très spécial.
1: Spéciale fête. Hein. Donc ça ce sera du 1er décembre au 31 janvier 2027. Évidemment, vous retrouvez aussi toute la programmation avec les différents chefs sur le site de visite bruxelles.be.
2: Merci Yeroun. J'avais une petite dernière question. Votre plus beau souvenir à vous depuis le début du tram expérience?
0: Bah, moi j'ai eu une expérience magnifique quand je l'ai fait une fois moi-même en tant que visiteur, l'expérience. Et je dois dire que c'était vraiment le top du top. C'était Humus et Hortense et le chef du restaurant Nicolas avait composé un menu vraiment excellent.
1: Ben merci beaucoup, en tout cas ça nous donne envie d'aller tester cette expérience.
2: Carrément.
1: Pour une occasion un peu spéciale, pourquoi pas la Saint-Valentin, les fêtes qui approchent aussi, on est passé le mois de septembre pour moi, Noël c'est déjà bientôt. Hein.
2: C'est demain, le tram expérience, hein, c'est vraiment, je le disais, l'une des expériences gastronomiques les plus originales de Bruxelles. Merci beaucoup, on peut retrouver toutes les informations pratiques sur un site internet.
0: Oui, tramexperience.brussels.
2: Tout simplement.
0: Tout simplement.
2: Merci Yeroun pour votre passage
0: merci
2: dans Bruxelles Centrale. On va accueillir Pierre, hein. On va parler de musique dans quelques instants, Jeanne. Vous écoutez Bruxelles Centrale jusqu'à 18h, et Caballero et Jean Jass avec Dark Mole.
1: C'est ce qui arrive maintenant sur BX1.

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0: Voilà, on saura
1: pour
0: tout.
1: Qu'on me voit.
0: On saura tout aussi sur la programmation de BPM, c'est ce week-end, et il y a une nouveauté, on peut dire ça comme ça, Pierre.
1: Ah ouais, c'est assez excitant parce que, en fait, j'ai convaincu mon collègue Vince, votre collègue Vince, qui s'occupe d'habitude de notre site internet, notre webmaster, mais je connaissais ses qualités, ses connaissances en musique urbaine, en musique rap, donc je lui ai proposé de faire la playlist de BPM, donc on va avoir du BPM 100% urbain à partir de samedi, et une fois par mois il me concoctera, il vous concoctera une playlist 100% urbaine.
2: Génial.
0: Il y a des exemples de noms.
1: Alors il part d'une thématique cette fois-ci, c'est souvenir d'été, et donc il a choisi des morceaux qui de près ou de loin abordent la thématique de l'été et de la fin de l'été aussi bien sûr, et donc évidemment on va avoir du nouveau, de l'ancien, il y aura du Nupcé, il y aura du Rival, du Caballero et Jean Jass, etc. Vraiment de la musique urbaine 100% Fédération Wallonie-Bruxelles, bien évidemment. Et donc, je vous ai extrait de cette playlist, de cette première playlist de Vin 100% urbaine dans BPM, le morceau de Senamo, Melon Soda, Senamo, un membre de la Smala, qui poursuit sa carrière en solo.
2: C'est vrai que Melon Soda, ça évoque un peu l'été. Hein.
0: Ça, ouais, l'été, on est nostalgique. Et puis, Nupcé suivra juste derrière. En plus, ça c'est
1: formidable, avec minuit 45.
0: Voilà, donc BPM, ça, c'est tous les samedis à partir de quelle heure?
1: À partir de 17h, de 17 à 18.
0: En télévision.
1: Et surtout en radio.
0: Et surtout en radio, c'est important. Merci
2: beaucoup,
0: Pierre.
2: Et puis, à partir de 18h, on retrouve aussi Pierre dans Background. Ce sera juste après la fin de cette émission en Bruxelles Centrale. Vous le savez, on est en direct justement tous les jours jusqu'à 18h. Et puis à 17h, c'est le journal avec Saskia.
0: Merci Pierre.
1: Avec plaisir.

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0: Bonsoir Saskia Violette.
1: Bonsoir Fabrice.
0: C'est l'Actu 360 avec vous, condensé de l'actualité bruxelloise. Nous sommes toujours ce jeudi dans la semaine de la mobilité et on va donc s'intéresser aujourd'hui aux vélos qui sont présents à Bruxelles depuis près de 20 ans et qui sont candidats à leur propre succession.
1: Oui, avec 360 stations réparties dans toute la région, les vélos font désormais partie du paysage bruxellois. Mais ces dernières années, eh bien, le service a connu plusieurs difficultés, vélos défectueux, problèmes liés notamment à l'électrification. Le système arrive aujourd'hui en bout de course. Il doit d'ailleurs être remplacé d'ici 2 ans. Un nouvel appel à candidature va donc être lancé. JC Déco, qui gère aujourd'hui les vélos, compte bien d'ailleurs y participer. L'entreprise est candidate à sa propre succession, comme l'explique son directeur Jérôme Blanchevoix. Il est au micro de Thomas Dufresne et Yannick Van Kensbeek.
2: Avec une durée de 18 ans qui va être 20 ans maintenant, évidemment notre système a pris un petit coup de vieux. Ceci étant, il fonctionne très bien, il est maintenu, comme je vous l'ai dit, en permanence. Et puis le nouveau système qui arrive, ce sont des vélos 100% électriques qui se rechargeront en station. Évidemment, on va être candidat pour pouvoir remporter ce futur marché. Et vous verrez, ça sera très, très performant. En fait, on a constaté un pic. On est monté jusqu'à 1,6 million de locations avec des vélos uniquement mécaniques. Et puis après est arrivé le Covid et surtout une concurrence frontale que tout le monde connaît avec les vélos en free-floating et les trottinettes. Et on a eu une baisse assez forte des locations en sortie de Covid. On est tombé jusqu'à 800 000 locations par an. Et on remonte petit à petit. On est maintenant autour d'1 million de locations par an.
0: La réaction des échevins de la propreté après l'annonce par la région de l'installation d'espaces de tri dans les communes pour déposer vos sacs poubelles dans les années à venir.
1: Oui, on en parlait déjà cette semaine. La région bruxelloise prépare une réforme de la collecte des déchets pour 2027. Les conteneurs enterrés, c'est l'une des pistes soutenues par la ministre bruxelloise de la propreté publique, Audrey Henry. La région prévoit d'installer 120 espaces tri durant la législature. 2 quartiers seront sélectionnés pour tester le dispositif avec dans chacun d'eux 30 conteneurs qui remplaceront temporairement la collecte des déchets en porte-à-porte. Plusieurs communes se portent volontaires pour tester le projet, comme la commune d'Ixelles. Écoutez à ce propos l'échevin en charge de la propreté, Geoffroy Quensier. Il est au micro de Marine Hubert et Nicolas Kenhardt.
3: La commune d'Ixelles sera candidate.

0: pour accueillir des espaceries ici. Par exemple, à Carova, on est ici dans un quartier au sud d'Ixelles, près de Boisfort. On a 300 logements, plus ou moins 1000 personnes qui habitent, et il n'y a aucun local poubelle. Donc constamment, nous avons les sacs qui sont sortis, qui sont éventrés par les corneilles et par les renards, parce qu'on est dans un endroit où la nature est très présente. Et ces espaceries vont permettre aux gens de déposer leurs sacs quand ils le veulent, et donc on aura moins de déchets dans les rues.
1: On l'apprend aujourd'hui, un homme est décédé après avoir reçu plusieurs coups de couteau. Ça s'est passé dans le parc du Busselenberg à Anderlecht.
2: Oui, et pourtant, les faits se sont produits ce mardi. Les secours sont intervenus sur place, mais n'ont pas pu sauver la victime. Le parc et la rue voisine ont rapidement été bouclés par la police. Un suspect a été interpellé. Un juge d'instruction a aussi été saisi. Une autopsie doit notamment maintenant permettre de préciser les circonstances du drame. Dans l'intérêt de l'enquête, le parquet ne souhaite pas communiquer plus d'informations sur pour le moment.
1: Deux personnes soupçonnées d'avoir contracté le virus du Nil occidental à Bruxelles.
2: Selon l'administration bruxelloise de la santé, il s'agit d'un Bruxellois qui ne présente plus de symptômes et d'un touriste qui, lui, n'aurait pas développé de symptômes aigus. Au total, une dizaine de cas suspectés ou confirmés ont été recensés ces dernières semaines en Belgique. Le virus se transmet à l'être humain par la piqûre d'un moustique infecté, mais il ne se transmet pas d'humain à humain. Dans 80% des cas, l'infection ne provoque aucun symptôme et les formes graves restent, elles, très rares. Les autorités sanitaires estiment donc que le risque pour la population reste très faible.
1: Le numéro vert régional Allo Aide Sociale est de plus en plus sollicité.
2: Ce numéro accompagne les Bruxellois confrontés à des difficultés sociales. Plus de 2700 personnes l'ont appelé entre juillet 2024 et décembre 2025. Un chiffre d'ailleurs en hausse depuis 3 ans. Parmi les principales préoccupation, le logement qui concerne désormais un appel sur 4. Comme l'explique Charlotte Mézin, elle est chargée de recherche à la Fédération des services sociaux. C'est une interview de Charlotte Verbruggen.
3: Ce qu'on constate, c'est qu'il y a de plus en plus de situations de mal logement. Donc les personnes appellent aussi parce qu'elles sont déjà paniquées à l'idée de devoir quitter leur logement. Elles vont recevoir des préavis, il y a parfois des expulsions, ou alors elles sont hébergées chez un proche. Et ce n'est pas des solutions à long terme. Donc elles savent qu'à un moment donné, elles vont être en situation de retrouver un logement. Et étant donné la pression qu'il y a dans le marché privé et l'augmentation des loyers, qui est tout à fait objectivée, par plein de chiffres, ça montre que la pression à trouver un logement qui est adapté, qui est aussi de qualité, devient vraiment très très compliqué pour une grande partie des personnes. Avant, on parlait de certains publics avaient plus de difficultés parce qu'ils étaient discriminés sur le marché du logement. Et en fait, cette question du logement devient de plus en plus transversale pour l'ensemble de la population bruxelloise.
1: L'encadrement des loyers reste bien en vigueur en région bruxelloise.
2: La Cour constitutionnelle a rejeté aujourd'hui le recours introduit par plusieurs organisations du secteur immobilier. Depuis mai 2025, les propriétaires bruxellois ne peuvent plus proposer de loyers considérés comme abusifs. Ils sont évalués notamment sur la base d'une grille de loyers de référence. Plusieurs fédérations contestaient ces règles et leur entrée en vigueur, mais la Cour rejette leur recours. Une partie de leur critique visait en réalité des règles adoptées dès 2021. Elles auraient donc dû être contestées à l'époque.
1: Allez, on termine avec un mot de football et une petite déception du côté du Sporting d'Anderlecht qui a été battu face à Lyon.
2: Oui, les Mauves se sont inclinés face aux Français avec une prestation qui n'a pas convaincu. Après la rencontre, le constat était notamment sévère concernant les nouvelles recrues qui doivent encore élever leur niveau de jeu. Anderlecht va donc devoir rapidement réagir et trouver davantage d'efficacité pour la suite. Prochain rendez-vous pour les Mauves, c'est ce samedi soir à domicile face à Zulte Waregem.
1: C'était l'Actu 360. Merci et bonne soirée à vous, Saskia Violette.
2: Merci Fabrice.
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0: chanteuse de guerre, c'était Mathilde Fernandez dans Bruxelles Centrale jusqu'à 18h.
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0: En place comme tous les jours de la semaine, hein, 16h18 avec CB Jeanne et la météo. Jeanne, le ciel est très nuageux aujourd'hui avec un petit risque d'averse, hein, toujours ce soir. Des maximes approchent de 19 degrés. Demain, retour d'un temps un petit peu plus sec. Quelques éclaircies qui feront pas de mal. Jusqu'à 20 degrés sur les routes. Ça se passe comment?
2: Eh bien, sur les routes, c'est pas mal embouteillé. Vous commencez à connaître la chanson, notamment à Bruxelles sur la Nationale. Vers Louvain, entre Madou et Meysers, le trafic est perturbé du côté du ring intérieur. Entre Gros Bigard et Jette, le trafic est perturbé aussi à 30 km/h. Et puis toujours, je ne sais pas quoi vous dire tellement c'est embouteillé. J'en profite aussi pour vous rappeler que ce dimanche aura lieu la journée sans voiture à Bruxelles. Ce sera entre 9h30 et 19h. Il vous sera donc impossible de circuler dans l'enceinte de Bruxelles en voiture. Prévoyez donc les transports en commun et tout autre moyen de mobilité.
0: Voilà, on en a assez parlé hein, depuis plusieurs jours, trottinette, vélo et tout ce que vous voulez. Sauf si évidemment vous avez la fameuse dérogation pour rouler en voiture. Hein, mais sinon effectivement c'est interdit toute la journée. Du 18 au 20, au 20 septembre, autre événement, Jeanne, les Halles de Schaerbeek accueillent la 6e édition de Poétique Bazar. On en parle avec notre invité d'ici quelques instants.

0: Merci d'avoir choisi BX1, la radio 17h18 et Bruxelles Centrale avec CB Jeanne jusqu'à 18h du 18 au 20 septembre, Jeanne. Les Halles de Scarbec accueillent la 6e édition de Poétique Bazar. La poésie peut-elle encore nous rassembler, nous faire réfléchir et nous donner de la joie? C'est tout l'enjeu de la nouvelle édition de Poétique Bazar hein, qui investit donc les Halles dans quelques jours. Pour en parler, Elisabeth Kovacs est notre invitée, directrice de Midi Poésie, hein, cette institution culturelle bruxelloise qui existe depuis 78 ans maintenant et qui organise des rencontres, des lectures, des conférences et des spectacles autour de la poésie. Bonjour Elisabeth.
1: Bonjour, merci de me recevoir.
0: Merci d'avoir accepté cette invitation. Quel regard on peut porter sur le chemin parcouru depuis la création de ce festival Poésie Bazar?
1: D'abord, à tout seigneur, tout honneur, c'est un festival qui n'aurait pas pu exister sans l'opiniâtreté de Mélanie Godin, qui dirigeait les Midi Poésie pendant ces 10 dernières années. Elle n'était pas la seule, mais elle a vraiment porté, comme les Midi portent encore, au sein d'un collectif d'ASBL belge lié au livre. Donc ce festival, depuis 2020, il est né au sortir de la pandémie, mais la première édition a eu lieu en 2021. Il a eu lieu pendant 2 ans au BIR et depuis 4 ans, il a trouvé son cocon au Hall de Scarbec.
0: Et son public aussi, parce que je pense que la fréquentation a doublé en 5 ans, je crois.
1: Exactement, ouais. Ce qui est quand même notable pour un événement dédié à la poésie.
0: Comment vous l'expliquez, ça?
1: Je pense que c'est un très beau travail qui a été fait par Mélanie et toute son équipe et par tout le collectif autour d'elle qui a permis de décloisonner un peu les regards qu'on posait sur la poésie, qu'on portait sur la poésie, de montrer que ça s'adressait à tous les publics, que c'était pas seulement de la poésie comme on l'apprenait à l'école.
0: Élitiste,
1: que c'était pas seulement de la poésie de patrimoine, mais qu'il y avait vraiment une poésie contemporaine. Et qu'elle permettait à plein de voix de s'exprimer, toutes sortes de tous les pays, de toutes les minorités, de tous les combats.
2: Et pour celles et ceux qui ne connaissent pas encore le Poétique Bazar, à quoi est-ce qu'on peut s'attendre pour cette 6e édition qui aura lieu donc ce week-end?
0: Il y a une thématique spéciale, hein?
1: Il y a des fils rouges, disons, qui se sont dessinés de façon un peu organique au fur et à mesure de la programmation. Effectivement, il y a le soin. Il y a plusieurs rencontres autour du thème du soin. Il y a également la joie, mais la joie entendue comme une joie combative, en fait, dans les temps qu'on traverse, puisque il y a une forte place qui est aussi donnée à des voix qui rappelle en fait tous les combats qui peuvent se mener dans le monde actuellement. Le collectif aussi est très présent dans cette...
0: Oui, c'est super important.
1: C'est très important.
0: Il y a plus de 500 élèves sont attendus. Comment transmettre aujourd'hui le goût de la poésie aux plus jeunes?
1: Au Midi Poésie, tout au long de l'année, et là particulièrement pendant le Poétique Bazar, en fait on a quelque part une double conception de la poésie, c'est-à-dire qu'on a la poésie telle qu'elle s'écrit, telle qu'elle se performe par l'intermédiaire des auteurs et des autrices, des artistes, des performeurs, mais on fait aussi de la poésie tous ensemble et justement c'est souvent par le biais d'ateliers qu'on permet aux enfants, aux élèves de tout âge en fait, de rentrer dans la poésie en fait, en montrant que c'est pas seulement quelque chose qu'on leur donne, mais c'est aussi quelque chose qu'ils peuvent s'approprier et restituer eux-mêmes, écrire, s'exprimer. Parfois même, il y a un atelier par exemple ce week-end sans alphabet, donc on peut même faire de la poésie sans les

0: mots, vraiment.
1: C'est super.
2: C'est vrai que, en général, tu le disais, Seb, la poésie, c'est quand même un genre un peu élitiste. Est-ce que c'est justement une image que vous essayez de casser, d'aller montrer que c'est vraiment accessible à tout le monde ?
0: Ah oui, je crois que c'est vraiment la grande réussite du Poetic Bazar depuis sa première édition. C'est d'avoir, rien que par son nom, je pense, c'est d'avoir réussi à casser cette image-là. Élitisme, et puis le fait d'imaginer des programmes qui seraient réservés à un public plus âgé, par exemple. C'est exactement ce qui a réussi à casser le Poetic Bazar, qui est à la fois, et ça c'est sa spécificité, à la fois un marché de poésie et un festival. Donc il y a vraiment les deux,
2: vraiment,
0: deux aspects.
2: On retrouve justement dans la programmation des artistes qui essayent de mélanger la poésie, la musique, le théâtre.
0: La danse même, l'illustration, etc. Et effectivement, si on vient se balader comme ça, sans même avoir regardé le programme, juste par curiosité ce week-end, et donc on bénéficie de l'événement qui est complètement gratuit, on peut découvrir plus de 140 exposants qui sont, évidemment il y a des maisons d'édition, mais il y a aussi des illustrateurs, des illustratrices, des collectifs et des objets du coup poétiques, franchement qu'on voit nulle part ailleurs. Moi je me suis baladée sur des événements poétiques autres que celui-là, en dehors de Belgique, et c'est vraiment très spécifique ce qu'a réussi à faire le Poetic Bazar.
1: La poésie permet souvent de ralentir, c'est ce qu'on dit, de penser ensemble. Est-ce que c'est une forme de résistance face à l'accélération du monde, si on philosophe deux secondes?
0: C'est peut-être une résistance face à l'accélération du monde. C'est aussi, je pense, une réponse à une question, enfin, ou à une affirmation qu'on entend souvent, c'est-à-dire que les gens, et en particulier les jeunes, ne liraient plus. Peut-être qu'ils liraient plutôt des formes courtes comme celle-là, ou peut-être qu'ils s'approprieraient le texte s'il est performé, s'il n'est pas forcément lu, d'ailleurs. Et c'est une façon aussi de s'arrêter, de se déconnecter. En fait, ça, c'est quelque chose qui est vraiment très apprécié. Je parle par le public, c'est on est hors ligne, quoi. On est ensemble.
1: Et ça fait du bien. On va parler du programme dans quelques instants. On fait une petite pause musicale. Encore une petite question. Les poétesses qui vous ont inspiré, qui vous inspirent aujourd'hui, belges ou internationaux, c'est qui? Vous avez des noms? C'est quoi la poésie aujourd'hui qui vous transporte, qui vous fait voyager? Je vous laisse réfléchir là-dessus.
2: Ouais. On va se laisser là-dessus et puis on revient juste après Skyline.
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0: Le bon son de BX1, Constrict Crew et Skyline, on parle poésie avec la nouvelle directrice de Midi Poésie et de cet event hein, qui commencera le 18 septembre jusqu'au 20 septembre. Cet événement, on va parler français, au hall de Scarbeck, Poétique Bazar. Elisabeth, un poète, une poétesse qui vous a inspiré, qui vous inspire aujourd'hui, et puis on passe aux choses sérieuses, le programme de Poétique Bazar.
1: Bah, comment ne pas citer Lisette Lombé ? Parce que c'est quand même la grande voix de la poésie belge francophone qui a su
0: complètement
1: vraiment transcender les frontières et qui, il suffit de l'avoir vue une fois sur scène pour être convaincu que la poésie c'est vraiment pour tout le monde. Et,
0: ouais.
1: Et tous les âges et tous les publics.
0: Bon, bah c'est super. C'est quoi le programme du coup, les spots importants pour ces 3 jours du coup, du 18 au 20 qu'est-ce qui va se passer durant ces 3 jours? Qu'est-ce que vous pouvez nous présenter?
1: Bah, il y a plein de façons de rentrer dans ce programme. On a parlé tout à l'heure du soin, par exemple. On a une très belle rencontre le vendredi après-midi qui s'appellera Soigner est une variante du verbe aimer.

0: c'est vraiment un moment justement avec Julie Lombé, Nelly Slim et Wanessa Younsi, que je recommande particulièrement. Si on se concentre sur la joie, il y a une rencontre le samedi à 17h, la joie comme force politique, avec Louise Dupré, cette grande poétesse québécoise qui est traduite dans plus de 20 langues, avec Raissa Yohali. Qu'est-ce que je pourrais vous citer d'autre ? Comme je l'ai dit tout à l'heure, la Poétique Bazar, c'est aussi la poésie telle qu'elle s'écrit, telle qu'elle se dit dans le monde entier. Je vous invite par exemple à venir assister à la scène ouverte dans le cadre du Mahmoud Darwish Poetry Day. Ça, c'est samedi à 13h. Donc il y a eu un appel à texte cet été. C'est un projet pour lequel Poétique Bazar a été contacté par le Centre Pompidou et l'Institut du Monde Arabe à Paris.
1: C'est ça, il y a vraiment une ouverture internationale. Hein. C'est essentiel pour vous. Il y a une place importante aux voix venues du Québec, du monde arabe, vous l'avez dit, de la Suisse ou encore du Luxembourg.
0: Oui, il y a plusieurs axes. Bon, il y a plus de 15 pays qui seront représentés ce week-end au Poétique Bazar. Mais effectivement, il y a une ouverture sur l'Europe, puisque le vendredi après-midi, on a un partenariat avec le festival Transpoésie, donc on aura des voix de toute l'Europe. Il y a une ouverture, évidemment, au-delà de la frontière linguistique, aussi en Belgique, puisque on pourra par exemple faire une balade avec Lisette Manesa au départ des Halles de Schaerbeek vendredi en fin d'après-midi.
2: Ah, donc ça permet aussi de pouvoir un peu découvrir Bruxelles et les environ
0: tout
2: avec une balade poétique.
0: Tout à fait. On aura des auteurs et des autrices du Cameroun, du Congo, d'Espagne, d'Haïti, de Géorgie, d'Iran, du Liban. Donc vraiment, c'est...
1: international, mondial.
0: Et il faut y venir avec l'envie de la découverte, parce que de toute façon, ces programmes seront accessibles pour la plupart, soit avec des surtitres, soit de façon bilingue, et donc c'est vraiment accessible à tous, et puis le plaisir d'entendre la langue.
2: Et puis justement, c'est vrai que c'est un événement qui est assez accessible, c'est gratuit, est-ce qu'il faut quand même s'inscrire, est-ce que tout est gratuit, est-ce qu'il y a des activités qui sont quand même payantes, comment ça se passe?
0: Alors la grande majorité du programme de ce qu'on peut découvrir au Poétique Bazar est gratuit, effectivement. Sur inscription, c'est plus simple de s'inscrire à l'avance, mais on peut très bien s'inscrire sur place. Mmh. Et il y a quand même deux temps forts payants qui sont l'opening night, donc demain vendredi soir, et samedi soir, une soirée autour autour d'une pièce de théâtre et d'un film.
1: Ça donne envie. Beau programme, un programme qu'on peut retrouver sur un site internet, le programme complet.
0: Bien sûr, donc sur poétiquebazar.be, poétique avec un K. Et c'est là aussi qu'on peut s'inscrire. S'inscrire aussi à certaines activités qui sortent un peu de l'ordinaire, par exemple des ateliers yoga et poésie. Si on a envie de vivre la poésie en bougeant, ça fait partie de tout ce qu'on vous propose ce week-end. Vraiment, n'hésitez pas, c'est très riche.
1: Merci beaucoup Elisabeth. On a encore quelques questions un petit peu plus personnelles à vous poser dans quelques instants. Ce sera juste après Noé Préchauve. Et il y a un monde sur BX1, la radio.

0: Bruxelles Centrale jusqu'à 18h avec CB Jeanne et notre invitée Elisabeth Kovacs qui est directrice de Midi Poésie et on parle avec elle et bien de l'événement hein, Poétique Bazar qui prendra place au Hall de Schaerbeek du 18 au 20 septembre prochain. Avant de parler de votre Bruxelles, Elisabeth, deux points importants quand même, on n'en a pas parlé. Un, c'est familial comme événement, il y a aussi des trucs qui se passent pour les enfants.
1: Oui, tout à fait. Il y a même deux moments dédiés à la poésie pour les tout petits. Mmh. Donc vraiment presque dès la naissance. Ça, c'est le samedi après-midi et le dimanche matin.
0: Oui.
1: Et puis, il y a des ateliers d'écriture qui sont tout à fait accessibles, par exemple, pour les ados.
0: C'est bien ça. C'est intergénérationnel.
1: C'est vraiment intergénérationnel.
0: Oui. Ouais.
2: Alors, merci beaucoup en tout cas pour cet événement. On va maintenant s'attaquer à Bruxelles, c'est vrai. Il n'y a pas que le Poétique Bazar à Bruxelles. Justement, quelle est votre adresse préférée ici, dans cette belle ville?
1: Moi, je crois que mes adresses préférées, je n'ai pas réussi à en choisir qu'une, mais c'est des librairies en fait. Mm-hmm. C'est vraiment, parce que je trouve que quand on va dans une librairie qu'on aime, on a l'impression d'aller chez un ami ou une amie. Moi, j'adore Tulitu et j'adore le Corner, c'est-à-dire j'aime les petites librairies.
2: Ça où se
1: j'ai
2: situe l'impression où qu'on...
1: Alors, Tulitu, c'est dans le centre. Rue de Flandre, et le Corner, c'est avenue Le Poutre. C'est des toutes petites librairies. On sait ce que je préfère. Et quand on rentre à l'intérieur, pourtant, moi j'ai l'impression qu'il y a tout ce que je cherche.
2: Ouais.
0: Et puis une âme. Hein.
1: J'ai envie d'en citer une autre aussi, c'est Nijinsky, parce que je trouve que Bruxelles a cette spécificité d'avoir des librairies de seconde main qui ont une âme aussi. Mm-hmm. Et moi, j'ai jamais vu ça nulle part ailleurs.
0: Et puis il y a l'odeur aussi dans les
2: bonnes. Ah, j'adore l'odeur
0: des
2: livres.
0: Hein. Ouais. Merci pour ça. Comment est-ce que vous décririez Bruxelles?
1: Bruxelles, je la décrirais comme imprévisible, hyper créative et vraiment d'une richesse, enfin multifacette. Je trouve que, je pensais à ça justement. C'est le Poétique Bazar a vraiment trouvé son écrin, quoi, parce que le côté, c'est vraiment comme un kaléidoscope. Et voilà, on pouvait pas imaginer de ville plus en adéquation avec un événement.
2: Quel endroit, quartier, est-ce que vous feriez découvrir systématiquement à quelqu'un qui ne connaît pas Bruxelles et qui vient ici pour la première fois?
1: Alors, peut-être de façon pas très originale, la place du jeu de balle, parce que je trouve que c'est vraiment aussi l'âme de Bruxelles, enfin, ce que j'en perçois. Et moi, j'adore les parcs, et j'adore en particulier le parc Ten Bosch, auquel j'ai emmené plein d'amis, plein de proches, et je trouve que j'en ai jamais vu de plus beau dans le monde.
0: Merci Elisabeth. Pendant 3 jours, auteur, autrice, éditeur, éditrice et artiste de Belgique et puis d'ailleurs, se retrouve autour de la de lecture, de performance, de la poésie. Il y a des concerts, des rencontres, des balades poétiques. Il y aura plein de choses pour les petits et pour les grands. Cette année, on l'a dit, le festival met à l'honneur 3 valeurs fortes, le soin, la joie et le collectif, avec une programmation ouverte sur le monde, les langues et les générations. On répète l'adresse internet pour avoir tout le programme.
1: Donc c'est poétiquebazar.be.
0: Voilà. Et puis Midi Poésie, depuis 78 ans quand même, c'est incroyable. Longue vie à cette institution culturelle bruxelloise. Merci pour votre passage, Elisabeth.
1: Merci beaucoup.
0: Et bon festival à vous. Jeanne, Camille Mbé.
2: Camille Mbé, c'est ce qui arrive dans la suite. Et puis on arrive tout doucement vers 18h. On va bientôt se quitter. Et on retrouvera à Saskia à 18h pour les infos.

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0: C'est bien, hein.
1: Et on pourrait faire un groupe un peu de beatbox, un truc comme ça.
0: Oui, mais non. On sent la fin d'émission. 17h55, ça y est, l'émission, elle est faite. On sera là quand, du coup?
1: Eh bien, toi, tu seras de retour lundi.
0: Et toi, demain, c'est quoi le programme demain?
1: Et oui, moi, je vous accompagne demain entre 16h et 18h. Comme tous les jours, je ne vous abandonne pas. Alors, très beau programme. Hein,
0: oui.
1: Tous les vendredis, on a Valentine qui viendra nous décrypter une trend. On a hâte de savoir de quoi il s'agit. Et puis, on va parler d'un chouette événement qui a lieu ce week-end à Bruxelles, c'est le Water Lantern Festival.
0: Ça a l'air canon, ouais.
1: Ce sera du côté du Bois de la Cambre. Je ne sais pas si vous avez déjà vu le film, le dessin animé même, Réponse, mais moi j'ai toujours rêvé d'être Réponse le jour de son anniversaire, comme elle, lâcher les lanternes. Et bien c'est ce qui se passera justement demain au Bois de la Cambre. On vous en parlera donc dans la deuxième heure de l'émission avec Greta, qui est coordinatrice de l'événement. Et puis Fabrice viendra aussi, comme tous les jours, nous présenter le programme de Bonsoir Bruxelles.
0: Dans quelques instants, on place à la rédaction le journal de Saskia à 18h et puis Background avec Pierre Baudot jusqu'à 19h et puis bien sûr le meilleur de la musique locale. Mes amis, portez-vous bien, belle soirée et à bientôt.
1: À bientôt, bon week-end Seb.
0: Gala Drago et Cancel Me. Faudra repasser pour l'accent anglais, je suis désolé, on peut pas tout avoir en même
1: temps.
0: Allez, bonne soirée.
1: Ciao, ciao.

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1: 18h, on fait le tour de l'actu avec Saskia Violette.
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1: Et on commence ce flash avec deux personnes qui sont soupçonnées d'avoir contracté le virus du Nil occidental à Bruxelles.
2: Oui, selon l'administration bruxelloise de la santé, il s'agit d'un Bruxellois qui ne présente plus de symptômes et d'un touriste qui n'aurait pas développé de symptômes aigus. Au total, une dizaine de cas suspectés ou confirmés ont été recensés ces dernières semaines en Belgique. Le virus se transmet à l'être humain par la piqûre d'un moustique infecté, mais il ne se transmet pas d'homme à homme. Dans 80% des cas, l'infection ne provoque aucun symptôme. Les formes graves reste très rare. Les autorités sanitaires estiment donc que le risque pour la population reste très faible. Près de 27 000 Bruxellois ont déjà perdu leur droit aux allocations de chômage depuis le début de la réforme fédérale. 26 986 personnes exactement sont arrivées en fin de droit depuis janvier. Et parmi les premières personnes exclues, plus de 4 sur 10 se sont tournées vers un CPAS. En revanche, peu ont entamé un accompagnement vers l'emploi, seulement 10% auprès d'Actiris ou de l'un de ses partenaires. La région assure avoir renforcé cet accompagnement depuis le mois de mars. L'encadrement des loyers reste bien en vigueur à Bruxelles. La Cour constitutionnelle a rejeté aujourd'hui le recours introduit par plusieurs organisations du secteur immobilier. Depuis mai 2025, les propriétaires bruxellois ne peuvent plus proposer de loyers considérés comme abusifs. Ils sont évalués notamment sur la base d'une grille de loyers de référence. Plusieurs fédérations contestent ces règles et leur entrée en vigueur, mais la Cour rejette leur recours. Une partie de leur critique visait en réalité des règles adaptées dès 2021. Elles auraient donc dû être contestées à l'époque. Greenpeace a déployé une banderole géante devant le Parlement fédéral cet après-midi, et ce pour dénoncer ce qu'elle considère comme l'inaction du gouvernement face au dérèglement climatique. Une action menée à l'occasion de la rentrée parlementaire. Greenpeace rappelle que les trois vagues de chaleur de cet été ont provoqué près de 3000 décès supplémentaires en Belgique. Interpellé à la Chambre, le Premier ministre Bart De Wever a rejeté les accusations d'inaction et assuré que ses ministres avaient pris leurs responsabilités. Un plan pour renforcer la lutte contre les feux de forêt doit notamment être examinée demain en Conseil des ministres. Et puis la COCOV débloque 2,1 millions d'euros pour renforcer la cohésion sociale à Bruxelles. La Commission communautaire francophone lance cet appel à projet Impulsion 2027. Il s'adresse aux associations bruxelloises avec une priorité donnée à la réussite scolaire et à l'apprentissage du français. Il soutiendra aussi des projets d'inclusion numérique, d'accompagnement des nouveaux arrivants ou encore de lutte contre les discriminations. Une attention particulière sera aussi accordée aux jeunes, aux femmes et aux personnes en situation

0: situation de handicap. Les associations ont jusqu'au 12 octobre pour déposer leur projet. Voilà, c'est ici que se termine ce Flash Info. Tout de suite, retrouvez Background avec Pierre Baudot.
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2: Bonjour, welcome dans Background. Background, donc entre 12h et 13h, rediffusé entre 18 et 19h. Background, c'est de la curation musicale et notre invité aux commandes des playlists cette semaine, c'est le guitariste Clément Nourry. Clément qui a officié bien sûr dans Joy as a Toy et puis qui est toujours dans ce collectif Yokai. Un nouveau morceau vient d'arriver, Federico. Pour ce collectif, il accompagne Clément aussi Nicolas Michaud. Et puis il développe depuis quelques années un projet en trio appelé Under the Reefs Orchestra. Le troisième album vient de sortir, il s'appelle Willy Wo. On commence donc avec deux titres d'Under the Reefs Orchestra, un plus ancien, il s'appelle Une île, et puis Katarina. Il fait partie des morceaux du nouvel album du groupe. Et puis bien sûr, on retrouve Clément Nourry.

0: On écoutait Katharina, c'est sur le troisième album d'Under the Reefs Orchestra, il s'appelle Willy Wo. Et puis ici un morceau plus ancien du groupe Unil, puisque notre invité, notre curateur musical de la semaine, c'est Clément Nourry, guitariste bien sûr. On le dit dans la présentation, déjà une longue carrière, beaucoup de projets, beaucoup de collaborations. Clément, merci déjà encore de nous concocter ces playlists toute la semaine. Katharina, est-ce que voilà, c'est un choix parmi les nouveaux morceaux. J'imagine que c'est un morceau que vous allez jouer sur scène.
1: Oui, bien sûr.
0: Ouais, ouais. C'est ça. Et comment dirais-je, peut-être une petite, je sais pas s'il y a une anecdote, une histoire sur ce morceau-là en particulier. Si tu te souviens de l'enregistrement, de ça, vous êtes allé à Gand, c'est ça, enregistrer l'album.
1: Ouais, on a enregistré l'album à Gand au Robot Studio avec Peter Yann. Ce morceau, c'est un morceau que j'ai enregistré, que j'ai composé il y a 2 ans, un peu plus de 2 ans en fait. On était à la Nouvelle-Orléans, qui a été frappée par Katharina dans les années 2000, et donc. Voilà, c'est pour ça que ce morceau a pris ce titre.
0: Voilà, encore du vent après Willy Wo. On parlait de Yokai hier. Bon, tu as expliqué un peu, tu vois, le collectif, le plaisir du collectif. Ici, Sentinelle, comment se passe le travail de création alors pour Yokai, puisque vous êtes 5, 6, 7, 8, 9, 10, 11, 12. Quand il s'agit d'enregistrer, qui a la main, qui est un peu l'instigateur de...
1: C'est souvent les compositeurs qui gardent un peu la main sur les morceaux, et donc comme on est là pour l'instant 6, chacun amène des choses, et alors chacun, voilà, c'est une espèce de tambouille anarchiste un peu, j'ai envie de dire. C'est démocratique, mais pas vraiment, il y a quand même des prises de pouvoir là-dedans. Là, en tout cas, pour ce morceau, c'était un morceau de Yannick Dupont, et donc c'est lui qui a vraiment mené la production de ce morceau.
0: Donc il s'appelle Sentinelle, on va l'écouter dans quelques instants. Ça veut dire que dans les idées, tu peux dire, ça je vais peut-être le garder pour un album solo, ça ce sera peut-être pour Under the Reef, ça c'est peut-être pour Yokai. Tu te fais, une fois que tu as eu l'idée, tu te dis, je pourrais prendre cette direction-là et peut-être vers ce projet-là.
1: Parfois, il y en a même qui servent pour plusieurs projets. J'ai un morceau notamment qui est dans Yokai et Under the Reef Orchestra. Est-ce qu'il posait des problèmes parce qu'en fait c'est 2 versions avec des grosses différences de structure et de métrique, et comme il y a des moments où il y avait des musiciens en commun dans les deux groupes, il y avait des petites blagues en concert, voilà.
0: On basculait de l'un à l'autre.
1: Oui, ou pas. Enfin, on basculait dans le néant, souvent, plutôt.
0: Et on va se faire un plaisir d'écouter Sentinelle, Yokai. Et puis, on retrouve, évidemment, après la pause, notre invité Clément Nourry, le guitariste, entre autres, de Under the Reefs Orchestra.

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0: On écoutait ici Robbing Millions, Ritualistic Robbing Millions, groupe important ici à Bruxelles. On engage hein, tout le monde, d'où les auditrices et les auditeurs, à réécouter. Pour l'instant, le projet semble en pause, mais on peut compter sur sans doute un retour. Robbing Millions, le choix du morceau, et puis un petit mot sur le groupe et le projet.
1: Oh, c'est un de leurs premiers morceaux, Ritualistic. Ouais, ça m'avait beaucoup touché comme groupe en fait. Ils réussissaient à concrétiser quelque chose que j'avais à ce moment-là dans ma tête. Enfin, c'est le genre de musique que j'avais vraiment envie de faire et je trouve qu'ils réussissaient à concrétiser avec beaucoup d'émotion ces idées musicales. C'est Lucien un peu qui mène ça. Et à l'époque, je me souviens de la composition de ce groupe et j'aimais beaucoup, beaucoup le groupe et tous ses membres. Ouais, il y avait Raphaël Desmarais qui jouait la basse à ce moment-là. Il y avait Léo Duplex aussi qui jouait le clavier. C'était Jacob à la batterie. Ouais, tout à fait.
0: Ouais, ouais. On va écouter donc. On a écouté Robbing Millions, Ritualistic. Je me demandais, la guitare pour toi aujourd'hui, il y a encore des choses à découvrir. Est-ce qu'elle te surprend encore quand tes doigts sont sur ce manche? Est-ce que tu es encore étonné par une suite d'accords? Voilà, tu gardes cette curiosité, cette envie encore de travailler?
1: Ouais, tout à fait. C'est mais c'est devenu plus une espèce de miroir et de compagnon intime, la guitare. Donc c'est un outil d'exploration personnelle. Je m'explore plus moi-même que la guitare. Finalement, j'ai fait des choix comme musicien qui ont tendance un peu à limiter mes capacités techniques. C'est-à-dire, au fur et à mesure, j'ai réduit mon champ d'action sur certains domaines de la guitare, certaines manières de jouer, parce que c'est ce que je voulais quelque chose de brut, je veux une matière musicale brute, et donc je continue un peu à creuser là-dedans, donc à répéter finalement des choses, et effectivement plus on fait la même chose, plus ça devient riche et profond.
0: Et sur le traitement des sons, est-ce que tu as un pédalier avec 1000 pédales ou tu limites ça à quelques sons choisis?
1: Disons que c'est plutôt mon compte en banque qui limite. Donc pour l'instant, j'ai un pedalboard énorme avec plein de pédales cassées dessus et des trous comme ça. Et je les change de place, je les arrange, je m'arrange avec ce qu'il y a. Ça me plaît beaucoup aussi de travailler avec ce qu'il y a.
0: Très bien. Et vous écoutez la suite de ta playlist, c'est Soul Wax, Master Plan. Tu riais même en l'écrivant. Soul Wax et puis Zita Swoon. Là, on passe de l'autre côté de la frontière du pays, mais vraiment deux projets qui te tiennent à cœur.
1: Bah, c'est pour moi ces deux projets, c'est vraiment surtout Zita Swoon. C'était la Belgique avant même que je pense devenir musicien et encore moins aller en Belgique. Donc c'était mon premier contact avec la scène belge dans les années 90, cet album de Zita Swoon. Et je l'ai beaucoup écouté, ça a beaucoup bercé mon adolescence. Et Soul Wax, c'est un peu plus récent. C'est, je trouve... Je

0: trouve à la fois décadent et excitant, donc ça me plaît.
1: Eh bien, écoutez, ces deux titres, Soul Wax avec Masterplan et puis Zita Swoon, Rabbit Filth, et bien sûr, on retrouve Clément Nourry, notre curateur musical de la semaine, dans Background pour son dernier morceau du jour.

0: C'était donc Zita Soon, Rabbit Field, et Clément nous a partagé évidemment sa passion pour le morceau, pour le groupe, le projet, et puis ses connexions avec la Belgique. La Belgique, on y reste bien sûr avec Nicolas Michaud. Tu as choisi le morceau Easy Rider, qui fait aussi partie de la setlist de Nicolas quand il est en concert. C'est un morceau que tu as plaisir à jouer. Je me souviens de toi sur la scène du Muséum à la présentation du dernier album, où tu étais particulièrement presque extatique. Je t'avais trouvé. Tu parlais de Jimi Hendrix dans une autre émission. Il y avait un peu de ça.
1: Ouais, c'était un sacré concert. Et j'étais très ému à ce concert. Et ce morceau, c'est un morceau que j'aime beaucoup. Bah oui, il est hyper émotionnel. Il a vraiment, ouais, il est très beau. Il est très beau. On ne joue pas assez. J'aimerais jouer plus souvent.
0: Voilà. Eh bien, écoute, si Nicolas Michaud nous écoute, il faudra qu'il le mette plus souvent dans cette liste de ses concerts. En tout cas, merci pour tous ces choix. On va écouter Nicolas Michaud et évidemment, on va retrouver Clément Nourry demain pour sa dernière playlist de la semaine. Vous écoutez Background et c'est parti pour Easy Rider, signé Nicolas Michaud. Si.

C'est donc avec le morceau de Nicolas Michaud, She's an Easy Rider, qu'on termine la playlist du jour signée Clément Nourry. Il nous reste encore le temps pour quelques nouveautés dans la programme de BX1 La Radio. Comrade, c'est le nouveau titre du groupe rock basé à Bruxelles, Pretty Much Average. Ils l'ont enregistré pendant leur live au Dour Festival 2026. Et puis le dernier single en date du trio Jean-Paul Groove, avec en featuring Charles, c'est Rester Seul. Et puis il aura le projet solo de la musicienne Aurélie Muller, qu'on recevra dans Background la semaine prochaine. Le projet, c'est Vilain Tigre, le morceau La Trajectoire. On se retrouve demain avec la dernière playlist de la semaine, concoctée par notre curateur musical Clément Nourry. Que la force soit avec vous. À demain.

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de naissances depuis janvier? Combien de décès cette année? Des millions peut-être, 30

Et puis on insulte aussi dans la fête de la musique, par exemple le rappeur. J'attends encore les excuses de France Télévisions. Le rappeur qui insulte Bruno Retailleau, quoi. Mais c'est incroyable. Écoutez ce monsieur. Enfin, on est obligé d'entendre ça. Il s'appelle Youssef.

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0: bon. C'était ton bonjour et puis bon dimanche à toi. Porte-toi bien, puis Dieu te garde et puis fais un gros coucou à ta maman. On ensemble. Voilà, t'es le bonjour de tout le monde ici. Ok, bye.
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